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1: Tu as une petite anecdote de ta collab avec José? Des séances studio comme ça, ou bien
2: ben oui.
1: Chacun réussit de son côté?
2: Non. On était tous à signer ensemble.
1: Okay.
2: Akachi est venu.
3: Akachi
2: est venu pour enregistrer l'album Vibration Universelle.
1: Mm-hmm.
2: Donc, dans la maison, on est là, on chill. On allait bouillir une plaquette de chaque soir.
3: Mais attends.
2: Quand on finissait les bouillies, plaquette de flacons, on devait sur le milieu.
1: Au milieu, la centrale.
2: Et puis, le boss qui dit, vous là, vous êtes en train de fait. Je suis à côté.
4: Ne gâtez pas le coin.
2: Non, mais c'était une très, très, très, très bonne ambiance, franchement.
3: Ouais, bien. Et bien, le truc, c'est que c'est le projet qui fait que vous partez ensemble là-bas ou vous
2: oui, en fait,
3: dans
2: c'est
3: un...
2: le projet qui fait que Akachi vient.
1: Mm-hmm.
2: Et que José m'a appelé pour dire « Ah, Marie-Jo, comme tu étais à la base dans les négociations avec Akachi, je veux que tu sois
1: là ouais.
2: pour l'enregistrement mm-hmm. du projet. » Donc, ouais. je dis qu'il n'y a pas de problème. Donc, je viens, Akachi est là, on a commencé. C'était fun, quoi.
1: Et aujourd'hui, tu es disque d'or.
2: Et puis, on est disque d'or.
1: Vibration universelle, disque d'or.

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1: C'est avec joie que nous vous retrouvons, mesdames, messieurs, ce matin. Nous sommes vendredi. Jonathan, bonjour.
2: Bonjour, Phil. Au sommaire de cette édition, le ministère des Sports relance le tournoi des villes suspendu depuis 2017. Sur le continent africain, au Zimbabwe, le Sénat adopte la réforme constitutionnelle prolongeant le mandat du président et puis à l'international. Canicule en France, des députés dénoncent l'inaction du gouvernement. Merci de nous rejoindre sur Life Radio. Place à votre premier point d'information de ce vendredi 26 juin. Bonjour fidèle auditeur. Après une interruption depuis 2017, le tournoi des villes fait son grand retour durant les vacances en 2026. Cette compétition nationale destinée aux jeunes de 15 à 20 ans est organisée par le ministère des Sports. L'annonce a été faite le 24 juin à Abidjan par le directeur général des Sports et de la vie fédérale, Adama Ndoumbia. Selon lui, cette relance vise à promouvoir la pratique du sport de masse et les valeurs qu'elle véhicule, conformément à la vision du ministre des Sports, Silas Adjemetch. S'appuyant sur la loi de 2014 sur le sport, le ministère entend renforcer les sports de masse, considérés comme la base essentielle du développement du sport de haut niveau en Côte d'Ivoire. Mondial 2026, notre pays, la Côte d'Ivoire, a battu Curaçao 2-0 hier jeudi 25 juin à Philadelphie aux États-Unis grâce à un doublé de Nicolas Pépé. Cette victoire permet aux éléphants de se qualifier pour les 16e de finale de la Coupe du Monde, une première historique en franchissant pour la première fois la phase de groupe de la compétition. Dans l'actualité africaine, après l'Assemblée nationale, c'est le Sénat zimbabwéen qui a approuvé le mercredi à une écrasante majorité la réforme constitutionnelle prolongeant de 2 ans le mandat du président actuel Emmerson Mnangagwa, qui pourra donc rester au pouvoir jusqu'en 2030. Cette révision d'ampleur entamée en février dernier changera également le mode du scrutin du président et des députés. Ailleurs dans le monde, la canicule bat son plein en France. Après les 58 départements placés sous vigilance rouge le mercredi 24 juin, ce sont désormais plus des 3/4 de l'Hexagone qui seront placés demain en alerte maximale. Face à cette vague de chaleur historique, les élus dénoncent l'inaction du gouvernement face à la situation. C'est la fin de ce journal. Prochaine information précisément dans une heure.
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1: Emmanuel Didi, bonjour.
3: Bonjour Philippe Assot, bonjour Jonathan Nebout, j'espère que vous allez bien. Moi je vais super bien, surtout après cette victoire écrasante de la Côte d'Ivoire face à Curaçao. Voilà, donc j'ai eu l'occasion d'être à l'INJS. Donc invité par l'ambassade des États-Unis, qui a invité tous les journalistes à assister au match à l'INJS. C'était vraiment une masterclass. Donc 2-0 contre Curaçao. Je savais déjà. Et puis voilà, donc j'avais pronostiqué 2-0 et c'est ce qui est arrivé. Donc félicitations encore à nos pachydermes.
1: Justement, pour cette fois-ci, c'est Emmanuel Didi qui a réussi donc le pari de pronostiquer juste le score donc entre la Côte d'Ivoire et Curaçao, 2-0, un score donc qui propulse les éléphants de Côte d'Ivoire en 16e de finale. Jonathan Nebout, à nouveau, bonjour.
2: Bonjour Philippe, bonjour Emmanuel, bonjour fidèle auditeur, très heureux d'être votre compagnie et très matin. Content justement.
1: Oui.
2: Voilà, effectivement, je suis effectivement content pour mon pays. Moi, j'ai suivi le match dans ma chambre tout seul.
1: Dans ta chambre.
2: Et c'était bien en tout cas.
1: Dans ta chambre.
2: Oui.
1: Et tout seul.
2: Oui.
1: D'accord, mais il n'y a pas de témoin.
2: Non, il n'y a pas de témoin, mais Dieu est témoin.
1: Mais tu avais promis donc de revenir avec le maillot des éléphants de Côte d'Ivoire si on passait donc le cap.
2: Il est encore au pressing.
1: Il est encore au pressing.
2: Demain, je le porterai.
1: Ah, donc c'est un ancien maillot alors. Je pense que
2: c'est le nouveau maillot.
1: Ah, dans le nouveau maillot, toi, tu vas d'abord au pressing avant de le mettre.
2: Oui, effectivement.
1: Merci beaucoup, c'est même pas mon tigre. Mesdames, messieurs, voici donc quelques lignes qui vont alimenter ce numéro du Life Matin Info. Nous parlerons de l'emploi et la formation. Oui, la Côte d'Ivoire se dote d'un système d'information sur le marché du travail. Et puis la société de distribution d'eau en Côte d'Ivoire réalise un bénéfice de 118%. Au titre, bien sûr, de l'année 2026, au titre du premier trimestre de l'année 2026, nous en parlerons tout à l'heure. Et puis, dans la nuit du mardi 23 au mercredi 24 juin, le grand marché de la ville de Mans, ravagé par un violent incendie. Les explications dans un instant de Jonathan Nebout. Et puis, sur le continent, au Sénégal, l'Office national de lutte contre la fraude et la corruption pose un ultimatum. Au Niger, c'est l'ONU, l'Organisation des Nations Unies, qui juge la détention de Moussa Tchangari arbitraire et appelle à libérer le militant. Au Zimbabwe, le Sénat adopte la réforme constitutionnelle prolongeant ainsi le mandat du président Emmerson Mnangagwa jusqu'en 2030. Mesdames, Messieurs, Live Matin Info, savoir et comprendre, vous êtes les premiers. Bienvenue.
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1: Et merci d'écouter Life Radio, la 107.7. Mesdames, messieurs, il est exactement 7h10. C'est l'heure de la revue de presse.
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1: La revue de presse ce matin. Premièrement, la politique occupe donc le devant de la scène. En effet, la réforme de l'organe électoral a fait débat dans presque tous les kiosques à journaux ce matin. D'un côté, le mandat, l'expression évoque donc la vision de Mombé et dénonce la mauvaise foi de l'opposition. De l'autre côté, l'Inter rapporte que le CAPSI de Pascal Afinguessan redoute un passage en force du gouvernement. Par ailleurs, le PDCI-RDA ne reste pas en marge. Oui, entre le Bélier qui parle de la contre-offensive pour 2028 pour les élections municipales et 2030 pour la prochaine présidentielle et le nouveau réveil qui appelle à un dialogue sincère et responsable, le parti se positionne. Ensuite, l'ancien président Laurent Gbagbo s'invite lui aussi dans l'actualité. Ainsi, le quotidien d'Abidjan salue le lancement de son pacte social et la redéfinie de son combat politique. Cependant, l'avenir prend donc le contre-pied avec un titre sans détour, un pacte social, un pacte de la honte, deux visions donc pour un seul et même fait. Enfin, terminons avec une note positive avec l'économie et le sport. Car, bonne nouvelle donc côté finance, le Patriote et le quotidien gouvernemental Fraternité Matin relaient le FMI et la Banque mondiale. Résultat, la Côte d'Ivoire est classée pays à risque faible et voit sa dette reclassée. Et pour finir en beauté, les éléphants de Côte d'Ivoire font vibrer toute la nation. Super Sport parle donc de malédiction vaincue, tandis que le Jour Plus salue la qualification historique pour les 16e de finale de la Coupe du Monde 2026. Félicitations donc à nos Opachidem. Et pour coller donc à l'actualité ce matin, je vous invite, mesdames et messieurs, chers auditeurs, à regarder la une du quotidien L'Intelligent qui titre Éléphantesque. Simplement, Jonathan Ebou.
2: Oui, effectivement, la une de L'Intelligent d'Abidjan est dominée par un seul mot écrit en lettres majuscules, éléphantesque, un choix éditorial qui ne laisse aucune place au doute sur l'importance de l'événement. Et donc, le quotidien estime que la qualification historique de la Côte d'Ivoire pour le deuxième tour de la Coupe du Monde constitue l'un des plus grands espoirs de l'histoire du football national. Puisqu'une simple victoire, c'est une performance qui marque un tournant et qui restera gravée, bien sûr, dans la mémoire collective des Ivoiriens. Alors, le surtitre mondial, la Côte d'Ivoire au deuxième tour pour la première fois rappelle la portée justement de cet accomplissement. Depuis ses précédentes participations à la Coupe du Monde, la sélection ivoirienne avait toujours vu son aventure s'arrêter au terme de la phase de groupe et cette fois les éléphants franchissent enfin ce plafond de verre. Donc ce résultat récompense plusieurs années de reconstruction, de travail technique, de renouvellement de l'effectif et de volonté de replacer la Côte d'Ivoire parmi les grandes nations du football africain et mondial. Alors le premier nom mis en avant par le journal est celui de Nicolas Pépé. Le quotidien le qualifie de douté de l'histoire, une expression qui résume parfaitement son parcours récent. Et donc cette dernière saison, l'attaquant ivoirien, on le sait, a connu une période particulièrement compliquée entre blessures, baisse de temps de jeu dans ses différents buts, des performances irrégulières et de nombreuses critiques des supporters. Certains observateurs pensaient que son influence en sélection appartenait au passé, mais les grandes compétitions offrent souvent des occasions de renaissance et donc face à Curaçao, Nicolas Pépé a livré l'une des prestations les plus importantes de sa carrière internationale en inscrivant les deux buts de la victoire et donc par son efficacité, son expérience et son sang-froid, il a porté son équipe vers une qualification historique. Et pour terminer, le journal insiste ainsi sur une revanche personnelle. Celui qui était devenu la cible de nombreuses critiques retrouve aujourd'hui le statut de héros national, donc son nom entre désormais dans les livres d'histoire du football ivoirien, comme celui du joueur qui a permis à la Côte d'Ivoire de franchir un cap inédit dans une Coupe du Monde.
1: Emmanuel Djedji, Nicolas Pépé reste éléphantesque.
3: Oui, éléphantesque. Et j'aimerais même ajouter un autre mot, magnifique texte. Mais c'est, voilà, il faut le dire.
1: Tu peux créer un nouveau mot, tu peux créer encore un autre mot. Un nouveau mot, encore, vas-y.
3: Gigantesque.
1: Non, mais tu l'as pas créé, ça.
3: Il faut créer un mot. Je sais pas, magnifique texte.
1: Pépé texte. Nicolas texte.
3: C'est ça. Donc, vraiment, voilà, donc c'est important Bravo. D'applaudir la Côte d'Ivoire pour cette masterclass-là, j'ai envie de dire. Voilà, donc on a cette victoire qui restera historique puisqu'on a les éléphants de Côte d'Ivoire qui se sont qualifiés quand même pour la première fois pour la phase à élimination directe d'une Coupe du Monde. Donc après, il faut dire qu'hier, face à Curaçao, on a assisté à une véritable démonstration des éléphants. On a une équipe ivoirienne qui a montré beaucoup de maîtrise dans tous les secteurs de jeu. On a dans les cages Yaya Fofana. Il faut féliciter aussi Yaya Fofana parce que c'est important. On parle beaucoup des joueurs, mais peu du gardien. On a un gardien exceptionnel qui a encore rassuré les Ivoiriens avec des interventions importantes au milieu du terrain. On a eu des Ivoiriens qui ont imposé aussi le rythme. On avait Pépé qui jaugeait entre le milieu et aussi voilà, donc le côté offensif. Mmh. Donc c'est vraiment avec beaucoup de contrôle et de sérénité. Et puis devant, il y avait aussi, voilà, donc comme je le disais, hein, le réveil de Nicolas Pépé. Donc vraiment, à l'issue de ce match-là, ce qu'on a envie de retenir, c'est surtout la dimension collective de cette victoire. On a vu des joueurs unis. On a vu des joueurs qui ont fait preuve d'efficacité, d'une grande concentration dans les moments clés. Donc, c'est vraiment un succès qui mérite qu'on fête. Donc, hier, j'ai fêté. Hein, j'ai pas envie j'ai pas envie de dormir. Et c'est pour la circonstance. C'est mérité.
1: Tu veux qu'on approfondisse un peu ou on connaisse comme ça?
3: Non. On passe.
1: D'accord. Allez, Jonathan Nibou, il y a eu déjà beaucoup de réactions. Le président de la République a réagi ainsi que plusieurs autres autorités du pays.
2: Oui, effectivement. Le président de la République Alassane Ouattara figure parmi les premières personnalités à adresser ses félicitations aux éléphants. Son message met en avant la détermination, le courage et l'image positive que les joueurs offrent de la Côte d'Ivoire sur la scène internationale. Le journal mentionne également Tidiane Tam, président du PDCI-RDA, dont la réaction témoigne de l'importance nationale de cet espoir. Il faut dire que ces différentes prises de parole montrent que certains événements sportifs dépassent largement leur dimension compétitive et donc pendant quelques heures, le football devient un facteur de rassemblement national capable de réunir les citoyens autour d'une même émotion. Et donc même au-delà justement des appartenances politiques, des différences sociales ou même des sensibilités régionales, cette qualification a vécu comme une réussite collective dont chaque Ivoirien peut être fier. Et puis, si tu me le permets, oui. Philippe, la une évoque également Simon Adengra en affirmant que cette victoire lui permet de respirer un peu. Voilà, donc cette expression fait référence à la pression qui entourait le jeune international ivoirien. Et donc, après plusieurs prestations jugées insuffisantes par certains observateurs, Adengra faisait l'objet de nombreuses critiques. Et donc, il faut dire que dans le football moderne, les attentes des supporters sont très élevées lorsqu'il s'agit de joueurs évoluant au plus haut niveau européen. Et donc, grâce à cette qualification historique, le climat autour de l'équipe devient beaucoup plus positif, même si tous les joueurs n'ont pas marqué la réussite collective qui a tenu les critiques individuelles. Et donc, le journal laisse entendre que cette victoire pourrait permettre aux joueurs d'aborder la suite de la compétition avec davantage de confiance et de liberté.
1: Parlons également de la suite de la compétition. Après donc cette qualification historique, la Côte d'Ivoire pourrait rencontrer la France par exemple.
3: Oui, la France ou la Norvège. Après, ça dépendra. Donc l'objectif reste clair, il faut continuer dans cette dynamique-là. Donc la phase à élimination directe demande encore plus de concentration. Puisqu'il n'y a plus de calcul possible. Voilà.
1: Bien sûr,
3: donc,
1: bien
3: parce
1: sûr.
3: Qu'on sait, hein, les Ivoiriens sont très forts.
1: Friands de calcul.
3: En mathématiques, vous êtes forts. Hein. Donc vraiment, chaque détail compte à cette étape-là. Donc chaque erreur peut être lourde de conséquences. Donc il faut que les éléphants gardent cette solidité défensive-là, cette efficacité offensive et cette maîtrise, j'ai envie de dire, collective affichée face à Curaçao pour aller plus loin possible. Moi, j'espère, comme je le disais hein, depuis toujours, j'espère que la Côte d'Ivoire remportera cette Coupe du Monde-là. J'y crois fortement.
1: Merci beaucoup pour ton optimisme. Alors, Emmanuel, avant de terminer cette revue de presse, tu préfères jouer la France ou la Norvège ?
3: La France d'abord.
1: La France ?
3: Oui, parce que
1: tu connais la France.
3: Ils font un peu peur, mais bon,
1: ouais,
3: la France.
1: Ouais, avec Alan, mais oui. La France aussi fait peur avec Mbappé, non ?
3: Avec Mbappé, mais bon...
1: Tu peux faire la France. D'accord. Jonathan
2: Lebou,
1: toi, tu
2: peux faire. Je dirais
1: la France. La France aussi.
2: Oui.
1: Et pourquoi ?
2: Alors justement, on a eu un match contre la France récemment, un match amical. On les a gagnés 2-1 et cette fois-ci, on va les gagner 4-0. Franchement, donc.
1: Allez, est-ce que vous savez ma préférence ?
3: Non.
1: Non ? Ah, d'accord. Moi, je préfère la pub.
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1: Allez, tout de suite, mesdames, messieurs, je vous invite donc à voir de plus près l'essentiel de l'actualité en Côte d'Ivoire. Emploi et formation, les Côtes d'Ivoire se dotent d'un système d'information sur le marché du travail.
2: Le Premier ministre Robert Beré Mambé a lancé à Abidjan le système d'information sur le marché du travail développé par l'ONEF. Cet outil vise à améliorer la collecte, l'analyse et la diffusion des données sur l'emploi et la formation afin de mieux orienter les politiques publiques et les programmes de formation. Le Bureau international du travail a salué cette initiative qui contribuera à une meilleure adéquation entre les besoins des entreprises et les compétences disponibles sur le marché du travail ivoirien.
1: Emmanuel Djidji.
3: Alors, il faut savoir que la Côte d'Ivoire a franchi quand même une nouvelle étape, une étape de dans sa politique de l'emploi, mais c'est vraiment, on parle de mars 2025, mais je pense que on peut aller plus en arrière, voilà, donc vous parlez de la Foire nationale de l'emploi du recrutement. Donc ça a commencé ça fait maintenant depuis 2022, si je ne me trompe pas, si ma mémoire est bonne. Donc aujourd'hui, on parle du lancement officiel du système d'information sur le marché du travail. Donc au cours de cette cérémonie là, on a eu la présence du Premier ministre Robert Beré Mambé, l'auditorium de la primature. Il faut savoir que depuis très longtemps, depuis de longues années, on a la question de l'emploi en Côte d'Ivoire qui est confrontée à une difficulté majeure. Donc, on a le manque de systèmes centralisés qui permet d'avoir une vision claire et actualisée du travail, du marché du travail. On a la Côte d'Ivoire qui a une population très jeune, 75% de la population est jeune. Mais la question de l'employabilité en Côte d'Ivoire demeure faible, si je peux le dire ainsi. On a les autorités qui disposaient autrefois de différentes informations, mais elles n'étaient pas parfois dispersées entre plusieurs structures. Donc, on va dire, c'est justement pour répondre à toutes ces problématiques-là qu'a été mise en place le SMIT, voilà, donc présenté par le premier, présenté comme le premier dispositif.
1: Le SMIT, qu'est-ce que c'est ?
3: Le SMIT, c'est le système d'information sur le marché du travail, voilà, donc qui a été présenté comme le premier dispositif interopérable de ce type en Afrique francophone. Donc, il ambitionne de devenir une plateforme nationale de référence pour collecter, pour analyser, pour diffuser toutes les données liées à l'emploi, à la formation et aux compétences. Donc, pour moi, c'est une aubaine, une véritable aubaine pour les jeunes de Côte d'Ivoire en quête d'emploi.
1: Justement, concrètement, Emmanuel Djidji le disait à l'instant, Jonathan Ebou, qu'est-ce que cela va apporter aux chômeurs de Côte d'Ivoire, aux étudiants de Côte d'Ivoire et même au système tout simplement?
2: Alors, il faut dire que justement, pour les jeunes et les demandeurs d'emploi, l'impact attendu est également significatif. Une meilleure information sur les tendances du marché peut, je dirais, améliorer les choix d'orientation, réduire les périodes de chômage et faciliter l'insertion professionnelle. Et donc, pour les entreprises, l'outil offre une meilleure visibilité sur les compétences disponibles, ce qui peut réduire les difficultés de recrutement. Et le soutien du Bureau international du travail donne une dimension internationale à cette initiative. Donc, en saluant le SMIT, le BIT souligne qu'un système de données fiables et structurées est un élément clé pour rendre un marché de travail plus efficace, plus transparent et plus inclusif. Et donc, cela place également la Côte d'Ivoire dans une dynamique de convergence avec les standards internationaux en matière de gouvernance de l'emploi. Alors, il faut dire que justement, ce programme n'est pas seulement un projet technique, c'est un instrument stratégique de pilotage économique et social. Et donc, s'il est bien mis en œuvre, il peut contribuer justement à améliorer l'adéquation formation-emploi, à réduire le chômage des jeunes et à renforcer surtout la compétitivité de l'économie ivoirienne.
1: Ça ressemble un peu au pôle emploi qui existe en France. Je sais pas si...
2: Oui, effectivement, c'est bien ça.
1: C'est bien cela. Oui. D'accord. Donc, quand c'est bon, on peut copier, il n'y a pas de honte à copier. Merci beaucoup, Jonathan Ebou, pour ces précisions. En parlant tout à fait d'autre chose, on parle de sport, mais on ne parlera pas des éléphants de Côte d'Ivoire. Hein. Le ministère donc, des Sports relance les tournois des villes suspendus donc, depuis 2017.
2: Après une interruption depuis 2017, le tournoi des villes fait son grand retour durant les vacances 2026. Cette compétition nationale destinée aux jeunes de 15 à 20 ans est organisée par le ministère des Sports. L'annonce a été faite le 24 juin à Abidjan par le directeur général des Sports et de la vie fédérale, Adama Noubia. Selon lui, cette relance vise à promouvoir la pratique du sport de masse et les valeurs qu'elle véhicule conformément à la vision du ministre des Sports Silas Adjemetch. S'appuyant sur la loi de 2014 sur le sport, le ministère entend renforcer les sports de masse considérés comme la base essentielle du développement du sport de haut niveau en Côte d'Ivoire.
1: En tout cas, c'est une très très bonne nouvelle, parce que quand on est à l'école en 6e, 5e, on court dans tous les sens, on a envie de pratiquer tous les sports. Et là, voilà, le ministère qui vient donc remettre sur la scène les différents tournois. On a connu ça avec l'OASU, je ne sais pas si vous vous en souvenez, ou vous étiez encore très très jeune, on ne sait pas. Allez, aujourd'hui, qu'est-ce que Jonathan Nebou, qu'est-ce que donc cette nouvelle trouvaille du ministère va donc apporter non seulement au ministère des Sports, mais également à tous ces jeunes élèves et apprenants sur tout l'étendue du territoire national?
2: Alors déjà, il s'agit d'un signal politique et stratégique fort dans la politique sportive ivoirienne, et cette relance répond à un constat simple: l'absence prolongée de compétitions de masse structurée a fragilisé le parcours de nombreux jeunes sportifs, notamment dans les zones urbaines et périurbaines, et donc pendant près de 10 ans, le vide laissé par ce type de tournoi a réduit les occasions de détection et d'encadrement des talents à la base, là où se construit pourtant une grande partie du vivier du sport de haut niveau. Donc en remettant le tournoi au centre du calendrier des vacances 2026, le ministère des Sports cherche à reconstruire une pyramide sportive plus équilibrée, large base justement de pratiquants, compétitions locales régulières, plus montée progressive vers les structures fédérales. Donc cette logique-là s'inscrit directement dans la loi de 2014 sur le sport, qui insiste sur le rôle fondamental du sport de masse comme socle de sport élite. Alors, sur le plan social, l'enjeu est également important. Le tournoi s'adresse aux jeunes de 15 à 20 ans, une tranche d'âge particulièrement exposée au risque de désœuvrement pendant les vacances scolaires. Et donc, l'objectif est de proposer une alternative organisée, encadrée et valorisante, capable justement de renforcer des valeurs comme la discipline, la solidarité, l'esprit de compétition saine. Donc le sport ici est utilisé comme un outil de performance. Et pour terminer, politiquement parlant, cette initiative s'inscrit dans la vision portée par le ministère des Sports sous la direction de Monsieur Hadji Silas Metch. Elle traduit une volonté de réaffirmer le rôle de l'État dans l'organisation du sport de proximité, après une période où les compétitions locales avaient tendance justement à s'affaiblir ou à être portées par les initiatives dispersées.
1: Le sport, ce n'est pas seulement pour la santé, le sport même peut être un moteur de développement de notre pays.
3: Oui, un moteur de développement, mais avant de parler de développement, un moteur de divertissement, parce que c'est vraiment une relance qui intervient pendant la période des vacances, et qui dit vacances dit loisirs. Donc voilà, on a ces jeunes-là qui sont à la recherche d'activités saines, utiles pour occuper leur temps. Donc le tournoi des villes représente une belle opportunité pour permettre à ces jeunes de pratiquer du sport, de développer leurs talents, de créer des liens autour d'une compétition qui rassemble les différentes localités du pays. Donc au-delà, on va dire, du simple aspect sportif, c'est aussi un moyen de renforcer la cohésion sociale, de transmettre des valeurs et pourquoi pas de dénicher aussi des talents. Voilà, des talents comme Adingra, comme Yaya,
1: Christinao,
3: tout ça. Donc c'est vraiment une occasion pour le ministère des Sports de rapprocher davantage le sport des populations et pourquoi pas de détecter de nouveaux talents, comme je le disais, qui pourraient demain représenter la Côte d'Ivoire dans les grandes compétitions. Donc aujourd'hui, l'enjeu est fort, l'enjeu est grand. C'est vraiment de faire en sorte que cette initiative-là s'inscrit dans la durée et ne soit pas seulement un événement de vacances, mais voilà, un événement de tous les jours.
1: Surtout qu'on sait que cela s'est arrêté depuis 2017. Il faut reprendre et qu'il faut que ça dure, en fait. Il faut que ça dure pour le bonheur de nos jeunes pratiquants. Allez, je ne sais pas si vous aviez cette information. La SODECI, la Société de Distribution d'Eau en Côte d'Ivoire, a fait un bénéfice de 118%. Normalement, on devait avoir de l'eau également à 118% dans nos robinets à la maison.
2: Bien sûr que nous le savons, vu que c'est moi qui porte l'information. Alors, la Société de Distribution d'Eau de Côte d'Ivoire, SODECI, filiale du groupe IRA, a enregistré une excellente performance financière au premier trimestre 2026. L'entreprise a réalisé un bénéfice net après impôt en progression de 118% par rapport à la même période en 2025. Cette forte croissance traduit une amélioration de ses résultats et un démarrage prometteur pour l'exercice 2026, confirmant la solidité de ses activités dans le secteur de la distribution d'eau en Côte d'Ivoire.
1: Ah, vraiment, Jonathan, on ne peut rien te cacher, toi. Merci beaucoup. Alors, concrètement, qu'est-ce que cela veut dire pour les consommateurs que nous sommes, et même pour la société, la SODECI, parce que ce n'est pas tous les jours que cette entreprise fait donc un bénéfice jusqu'à 118%. C'est quand même assez élevé, c'est une performance.
3: Oui, félicitations à la SODECI. Après, je me suis posé la question hein, quand je travaillais sur l'information, cette hausse du bénéfice de la SODC profite à qui exactement? Voilà, donc je suis posé la question.
1: À ton avis, est-ce que tu as une réponse?
3: Oui, j'ai une réponse, heureusement.
1: D'accord. Oui, d'accord.
3: Donc, c'est vraiment une hausse du bénéfice qui profite à plusieurs acteurs, hein. Mais pas de la même manière. Donc d'abord, il y a l'entreprise elle-même qui bénéficie directement. Donc on a un bénéfice plus élevé qui renforce, on va dire, sa capacité financière, qui lui donne plus de large, hein, pour investir dans... plus de marge, pardon, pour investir dans l'entretien des réseaux, pour moderniser ses équipements, pour améliorer son organisation et pour nous permettre aussi d'avoir de l'eau, voilà, donc de l'eau régulièrement à 118% aussi.
1: Et pourquoi pas?
3: Pourquoi pas? Ensuite, on a les actionnaires de la SODC qui peuvent aussi en tirer davantage parce qu'une meilleure performance financière peut permettre le versement de dividendes plus importants selon les décisions prises par l'entreprise. Après, on a l'État ivoirien et les collectivités qui peuvent également trouver un intérêt parce que c'est vraiment une entreprise plus solide dans un secteur stratégique comme l'eau qui contribue aussi à la stabilité du service public. Mais le bénéfice attendu pour la population reste surtout l'usage. Parce que la question centrale est de savoir si cette amélioration financière-là va se traduire par des effets concrets. Donc, je veux citer une meilleure qualité de l'eau, pourquoi pas, moins de coupures, une diminution en ce qui concerne le coût de la facture, pourquoi pas, une extension du réseau vers les zones encore mal desservies et puis une amélioration de l'accès à l'eau potable, c'est très important. Donc, en résumé, j'ai envie de dire que à court terme, ce sont surtout l'entreprise et ses actionnaires qui profitent au maximum de la hausse du bénéfice. À moyen terme et à long terme, l'objectif sera pour les consommateurs d'en bénéficier au maximum à travers un meilleur service. Pourquoi pas?
1: Jonathan, est-ce que ce bénéfice de 118% que réalise la SODC pourrait permettre aux quartiers qui ont été privés pendant 2, 3, 4, voire même un mois d'eau à Abidjan, même à l'intérieur du pays, ça sera donc la fin du cauchemar?
2: Oui, effectivement, il faut dire que justement l'idée de la SODC, l'objectif même de la SODC, c'est de renouveler ou de rénover justement les infrastructures vieillissantes. Et donc cela confirme la capacité du groupe à maintenir les entreprises rentables dans des secteurs fortement régulés où les marges dépendent autant de l'efficacité interne que des politiques publiques tarifaires. Et donc ce bon démarrage de l'exercice à 2026 envoie un signal de stabilité, de confiance aux partenaires financiers et institutionnels. Il suggère justement que la SODC pourrait poursuivre sur une trajectoire de croissance si elle parvient à maintenir ses efforts d'investissement dans la maintenance et l'extension justement du réseau national, tout en répondant aux exigences croissantes en matière de qualité de service. Et nous, les Ivoiriens, nous voulons justement une eau de qualité.
1: Justement, on n'en parle pas assez, mais nous avons une eau de qualité produite donc par la SODC. Pour ceux qui ont déjà voyagé, il y a des villes, quand vous arrivez, on vous dit non, il ne faut même pas boire l'eau de robinet, là, tu ne peux pas te retrouver à l'hôpital. Mm-hmm. Mais ici, en Côte d'Ivoire, à Abidjan notamment, on boit tranquillement l'eau du robinet et ça passe, quoi. En tout cas, félicitations à la SODC. Terminons avec ce fait divers qui nous vient donc de la ville de Mans. Oui, le grand marché de la ville de Mans, ravagé par un violent incendie, survenu dans la nuit du mardi 23 au mercredi 24 juin dernier.
2: Le sinistre a détruit de nombreuses boutiques et marchandises, causant d'importantes pertes matérielles aux commerçants. Les sapeurs-pompiers sont intervenus pour maîtriser les flammes. Une enquête a été ouverte afin de déterminer les causes de l'incendie, tandis que les victimes attendent que des mesures de soutien face à cette catastrophe économique soient mises en œuvre.
1: Alors, que dit l'enquête ?
2: Alors, il faut dire que justement, selon les premiers éléments disponibles, le feu a ravagé une partie importante des installations commerciales, détruisant de nombreuses boutiques ainsi que des stocks de marchandises. Il faut dire que dans un marché de ce type-là, qui concentre une grande partie de l'activité commerciale locale, ces pertes représentent non seulement une rupture d'activité pour les vendeurs concernés, mais aussi une perturbation de l'approvisionnement pour de nombreux ménages dépendants de ces circuits-là. Et donc, l'intervention des sapeurs-pompiers a permis de maîtriser les flammes, évitant une extension encore plus large du sinistre. Toutefois, l'intensité de l'incendie souligne souvent des limites structurelles des marchés urbains en matière de sécurité. La densité des étals, les installations électriques parfois précaires, des accès difficiles pour les secours et absence ou insuffisance de dispositifs de prévention incendie. Et donc, l'ouverture d'une enquête vise à établir les causes exactes du sinistre. Et dans ce type de situation, plusieurs hypothèses sont généralement explorées, allant d'un court-circuit électrique à un départ de feu accidentel. accidentel ou plus rarement à un acte volontaire. Donc l'objectif ici est de comprendre les circonstances pour éviter une répétition du même scénario. Et je dirais qu'au-delà même de la recherche de responsabilité, l'enjeu immédiat est économique et social. Les commerçants sinistrés se retrouvent brutalement privés de leurs sources de revenus avec des pertes souvent non assurées ou partiellement couvertes. Et donc cela crée une situation justement de vulnérabilité forte où la reprise d'activité dépend largement des mesures d'urgence, aide publique, réhabilitation des infrastructures et surtout dispositifs de soutien financier.
1: Est-ce que tu as une pensée particulière pour les commerçants de la ville de Mans, du marché de Mans ?
3: Oui, j'ai une pensée particulière. Donc, force à vous. Après, donc les incendies dans les marchés, c'est récurrent. Hein, c'est très
1: récurrent.
3: Oui, on
1: en a parlé la semaine dernière déjà.
3: Oui,
1: avec
3: à Bobo, ensuite à Mans, etc. Ouais. Donc, c'est quand même dommage d'en arriver là. On a nos mamans qui vivent de ces commerces-là. Il faut que l'État agisse très rapidement.
1: Merci beaucoup, Emmanuel Didi.
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1: Et si c'est maintenant que vous arrivez sur la radio, votre radio Life, Radio Le Repère, c'est bien sûr la 107.7 ici, tous les matins, entre 7h et 9h. Nous sommes là pour vous offrir, mesdames, messieurs, la possibilité de comprendre, de décrypter l'actualité aussi bien nationale qu'internationale. À l'international et sur le continent, direction le Sénégal où l'Office national de lutte contre la fraude et la corruption pose un ultimatum.
2: Exactement, au Sénégal, l'Office national de lutte contre la fraude et la corruption a lancé un ultimatum aux personnes soumises à la déclaration de patrimoine qui ne se sont toujours pas conformées à cette obligation légale. Selon les informations disponibles, l'OFNAC a accordé un dernier délai fixé au 31 juillet 2026 aux retardataires pour régulariser leur situation. Passé cette date, l'institution annonce l'engagement de procédures pouvant entraîner des sanctions administratives et pénales contre les personnes concernées. Analyse.
1: Alors, l'OFNAC, c'est l'Office national de la lutte contre la fraude et la corruption. C'est bien cela.
3: Oui, effectivement. Et voilà.
1: Alors, justement, je veux comprendre. L'ultimatum est parti depuis quand d'abord?
3: Alors, il faut dire que l'institution fixe un délai butoir jusqu'au 31 juillet. Et donc, c'est dans ces temps, justement, que l'ultimatum a été fixé.
1: 31 juillet.
3: Non. L'ultimatum fixe un délai butoir au 31 juillet.
1: D'accord. Donc,
3: voilà, justement, un mois.
1: D'ici jusqu'au 31
3: voilà,
1: juillet.
3: Effectivement.
1: Donc, un mois. Voilà.
3: Voilà. Donc, justement, la déclaration de patrimoine, il faut dire, concerne généralement les hautes fonctions publiques, membres du gouvernement, aux fonctionnaires, responsables d'institutions. Et donc, cela vise à prévenir l'enrichissement illicite et les conflits d'intérêts en permettant de comparer l'évolution des biens avant, pendant et après l'exercice de fonctions publiques. Et donc, le constat de l'OFNAC montre cependant une application partielle de la règle, ce qui fragilise l'objectif de transparence. Alors, en fixant une échéance au 31 juillet, l'OFNAC cherche à passer d'une logique de rappel à une logique de contrainte administrative. L'enjeu ici est clair, augmenter rapidement les taux de déclaration et envoyer un signal de fermeté face aux retards répétés. Alors, même si les modalités varient selon les tests et les statuts des concernés, le non-respect de cette obligation peut entraîner des sanctions administratives, c'est-à-dire le blocage de certaines fonctions ou des procédures, des poursuites judiciaires et dans certains cas des suites judiciaires si un manquement est établi dans le cadre d'enquêtes plus larges. Alors, cette situation-là, je dirais aussi, met en lumière une difficulté récurrente dans plusieurs pays, l'écart entre les dispositifs juridiques et leur application réelle. Et donc, la déclaration de patrimoine est un outil central de lutte contre la corruption, mais son efficacité dépend de son respect effectif et de la capacité des institutions à sanctionner les retards. Et puis Philippe, au-delà du simple rappel administratif, cet ultimatum constitue aussi un test pour l'autorité de l'OFNAC et plus largement pour la politique de gouvernance publique. Donc une faible conformité persistante pourrait être interprétée comme une résistance institutionnelle et à la transparence. Et donc, en résumé, je dirais que l'OFNAC cherche à transformer une obligation souvent négligée en norme effectivement appliquée en fixant une date limite claire et en brandissant tout simplement la menace des sanctions.
1: Alors, à chaque fois qu'il y a une décision dans ce pays, on parle forcément de décision politique. Déjà, on a vu au sommet de l'État ce qui s'est passé entre le président et aujourd'hui le président de l'Assemblée nationale. Est-ce que cette décision pourrait être aussi une décision politique? Et puis moi, ce que je veux savoir, que risquent concrètement les autorités qui ne vont pas donc obéir, qui ne vont pas se soumettre donc à cet ultimatum qui court jusqu'au 31 juillet, comme l'a rappelé donc Jonathan Nebou?
2: Alors, en réalité, les autorités qui ne vont pas répondre à cet ultimatum-là s'exposent à plusieurs risques. D'abord, le refus de collaborer, justement, leur refus de collaborer peut pousser l'institution à transmettre le dossier à la justice si elle estime qu'il existe encore des éléments suffisamment sérieux. Donc, ensuite, c'est quelque chose qui peut entraîner une pression politique et même médiatique, hein, parce qu'en matière de lutte contre la corruption, le silence ou le refus de fournir des explications peut être mal perçu par l'opinion publique. Donc, il faut toutefois rappeler que l'OFNAC n'est pas un tribunal, mais elle condamne. Après, elle ne condamne pas, on va dire, indirectement les responsables. Son rôle, c'est vraiment d'enquêter, de recueillir des informations et de saisir les autorités compétentes. Donc, le véritable risque pour les personnes concernées, c'est de voir leur situation évoluer vers une procédure judiciaire si des irrégularités sont établies.
1: Est-ce qu'il y a des autorités qui sont en ligne de mire, sont dans le viseur des autorités sénégalaises.
3: Pour l'instant, on n'a pas d'informations justement sur ce fait.
1: D'accord. Ouais. Donc, c'est fait pour tout le monde.
3: Voilà.
1: C'est fait pour tout le monde. Donc, déclarez vos biens. Voilà. Déclarez vos biens, chères autorités sénégalaises. Allez, direction Zimbabwe, où le Sénat adopte donc la réforme constitutionnelle prolongeant le mandat du président Emmerson Mnangagwa jusqu'au 30. Jusqu'en 2030, non ? Oui, jusqu'en 2030. Voilà.
2: Après l'Assemblée nationale, c'est le Sénat zimbabwéen qui a approuvé mercredi à une écrasante majorité la réforme constitutionnelle prolongeant de 2 ans le mandat du président actuel Emmerson Mnangagwa, qui pourra donc rester au pouvoir jusqu'en 2030. Cette révision d'ampleur entamée en février dernier changera également le mode du scrutin du président et des députés. Analyse.
1: Alors, c'est vrai qu'on retient donc la décision principale de cette réforme, mais il n'y a pas que cette décision-là. Alors, Jonathan, est-ce que tu peux nous expliquer un peu les grandes lignes de cette réforme ?
3: Alors, il faut dire que cette réforme constitue l'un des changements institutionnels les plus importants depuis plusieurs années dans ce pays d'Afrique australe. Donc, arrivé au pouvoir en 2017 après la chute de Robert Mugabe, Emmerson Mnangagwa devait initialement achever son second mandat en 2028. Et donc, grâce à cette modification constitutionnelle, il pourra désormais rester à la tête de l'État jusqu'en 2030. Et donc, au-delà justement de la simple prolongation du mandat présidentiel, la réforme prévoit également une refonte du système électoral. Il faut dire que les modalités d'élection du président et des députés seront modifiées, même si tous les détails de leur mise en œuvre restent encore à préciser. Donc, pour le gouvernement et le parti au pouvoir, la ZANU-PF, ces changements visent à renforcer la stabilité politique et à permettre la poursuite des programmes de développement engagé par l'exécutif. Cependant, comme toujours d'ailleurs, cette réforme suscite de nombreuses critiques. Les partis d'opposition, des organisations de la société civile et plusieurs observateurs estiment qu'elle risque d'affaiblir les principes démocratiques en permettant au président en exercice de prolonger son maintien au pouvoir sans passer par une nouvelle élection à la date initialement prévue. Et donc, certains dénoncent également une concentration accrue du pouvoir entre les mains de l'exécutif.
1: D'accord. Merci pour ces précisions. On va rester sur le même sujet ou on progresse. Je pense qu'il faut avancer. Hein. On va avancer, c'est mieux. Hein. Là, on a tout eu quand même. Hein. Merci beaucoup, Jonathan. Vraiment, tu as été d'un apport considérable sur ce sujet-là. Au Niger, l'ONU, l'Organisation mondiale des Nations unies, juge donc la détention de Moussa Tchangari arbitraire et appelle à libérer le militant.
2: En effet, Moussa Tchangari est de nouveau au centre des préoccupations internationales après une décision du groupe de travail des Nations Unies sur la détention arbitraire. L'ONU estime que sa détention au Niger est arbitraire et demande aux autorités nigériennes de procéder à une libération. Analyse.
1: Alors, quels sont les éléments que dispose donc l'ONU pour affirmer que cette condamnation est arbitraire ?
3: Alors, selon l'instance onusienne, les conditions de son arrestation et de son maintien en détention sont suffisamment problématiques pour être qualifiées de détention arbitraire et même requalifiées en disparition forcée, justement une des accusations les plus graves en matière des droits humains. Donc, dans son analyse, l'ONU considère que les garanties fondamentales liées à la liberté individuelle n'ont pas été respectées. Et donc, cela inclut notamment la transparence sur les raisons de l'arrestation, l'accès à une procédure judiciaire régulière, ainsi que la possibilité pour la personne concernée de contester sa détention devant une autorité indépendante. Donc l'organisation estime que ces éléments essentiels du droit à un procès équitable et du droit à la sûreté de la personne n'ont pas été garantis dans ce dossier. Alors Philippe, la notion de disparition forcée évoquée par le groupe de travail

0: corrompu de la communauté internationale sur les questions de gouvernance et de respect des libertés publiques. Et donc, cela pourra donc contribuer à raviver les critiques sur la situation des droits humains dans le pays et à renforcer les appels à des garanties judiciaires plus strictes.
1: Terminons cette première heure de l'AF Matin Info avec une information qui nous vient donc de l'Éthiopie. Plusieurs ONG sont inquiètes.
2: Exactement, Human Rights Watch fait part de sa profonde inquiétude après la promulgation au début du mois d'une nouvelle loi par les autorités du Tigré au nord de l'Éthiopie. Cette mesure accroît les pouvoirs du Front de libération du peuple du Tigré à la tête d'une région ravagée par une guerre entre 2020 et 2022 dans le but de contraindre les Tigréens au service militaire, et ce alors que les tensions avec le gouvernement fédéral ne cessent de s'intensifier. Analyse,
1: on va rester donc avec toi, Emmanuel Djidji, pour nous donner donc, on va dire, d'autres raisons de cette inquiétude qui monte au niveau donc des organisations non gouvernementales en Éthiopie.
2: Alors, il faut savoir qu'en Éthiopie, on a une nouvelle inquiétude qui monte dans la région du Tigré. On a des ONG qui alertent sur des possibles conscriptions, voilà, donc forcées hein, des jeunes habitants, c'est-à-dire des recrutements militaires qui pourraient hein, se faire sous la contrainte. Pour comprendre cette situation, il faut revenir un peu dans le contexte. On a Tigré qui sort à peine d'une guerre très meurtrière qui a opposé entre 2020 et 2022 le gouvernement fédéral éthiopien aux forces tigréennes. Donc cette guerre-là a laissé quand même derrière elle des milliers de morts. On a eu des déplacements massifs des populations. On a eu une région profondément fragilisée. Donc aujourd'hui, on a les autorités du Tigré qui expliquent qu'elles doivent renforcer leur capacité de défense face aux menaces qui persistent encore dans la région. Mais on a à côté les ONG, elles, qui tirent la sonnette d'alarme. Elles craignent que cette mobilisation-là ne se transforme en recrutement obligatoire et que des jeunes soient poussés à rejoindre des structures militaires contre leur volonté. Donc vraiment, ce qui inquiète également les organisations de défense des droits humains, c'est le risque de voir ces populations-là, qui a déjà beaucoup souffert, replonger encore dans une logique de militarisation. Donc, beaucoup redoutent encore que cela ne ravive les tensions avec le pouvoir central à Addis Abeba. Donc, il faut rappeler en même temps que le Tigré reste quand même une région stratégique hein, qui est située à la frontière avec l'Érythrée. Voilà, l'Érythrée qui, on le sait, est un pays qui a été impliqué dans le conflit aux côtés des forces fédérales éthiopiennes. Donc, c'est aussi pour cela que toute décision liée aux questions militaires est suivie de très près par les communautés internationales.
1: Merci beaucoup Emmanuel Djidji. Mesdames, Messieurs, ainsi donc s'achève la toute première heure de votre émission Live Matin en fond. Dans un court moment, un nouveau point de l'actualité.
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1: Au sommaire de cette édition, la première dame Dominique Ouattara inaugure l'Institut européen de cancérologie de Benjerville, un nouveau pôle d'excellence dans la lutte contre le cancer. Sur

0: Le continent africain, au Zimbabwe, le Sénat adopte la réforme constitutionnelle prolongeant le mandat du président. Et puis à l'international, l'Inde inquiète pour ses marins avec l'évacuation du détroit d'Ormuz. Merci d'être à l'écoute de Life Radio. Place à votre point d'information. Bonjour fidèle auditeur. La première dame Dominique Ouattara a inauguré le 25 juin à Bingerville l'Institut européen de cancérologie, un centre spécialisé destiné à renforcer la prise en charge du cancer en Côte d'Ivoire et en Afrique de l'Ouest. Elle a salué cette infrastructure comme une avancée majeure dans la lutte contre cette maladie porteuse d'espoir pour les patients et leurs familles. Mondial 2026, notre pays, la Côte d'Ivoire, a battu Curaçao 2-0 hier jeudi 25 juin à Philadelphie aux États-Unis grâce à un doublé de Nicolas Pépé. Cette victoire permet aux éléphants de se qualifier pour les 16e de finale de la Coupe du Monde, une première historique en franchissant pour la première fois la phase des groupes de compétition. Et puis le grand marché de Mans a été ravagé par un violent incendie dans la nuit du 23 au 24 juin. Le sinistre a détruit de nombreuses boutiques et marchandises causant d'importantes pertes matérielles aux commerçants. Les sapeurs-pompiers sont intervenus pour maîtriser les flammes. Une enquête a été ouverte afin de déterminer les causes de l'incendie tandis que les victimes attendent des mesures de soutien face à cette catastrophe économique. Dans l'actualité africaine, après l'Assemblée nationale, c'est le Sénat zimbabwéen qui a approuvé le mercredi à une écrasante majorité la réforme constitutionnelle prolongeant de 2 ans le mandat du président actuel Emmerson Mnangagwa, qui pourra donc rester au pouvoir jusqu'en 2030. Cette révision d'ampleur entamée en février dernier changera également le mode de scrutin du président et des députés. Ailleurs dans le monde, après des mois de guerre et d'attente en mer, l'évacuation des navires bloqués dans le détroit d'Ormuz est en cours et plus de 11 000 marins sont concernés. L'Inde, qui fournit une part importante à des équipages mondiaux, suit l'opération de près. Plus de 15 000 de ses ressortissants naviguent dans la région. C'est la fin de ce journal. Merci de votre attention et restez sur To Life.
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1: Un retour donc de l'actualité en direct, toujours sur ta radio, mesdames, messieurs. C'est l'heure donc, pendant de faire quelques petites dédicaces ce matin. Emmanuel Didier, Jonathan Nebou, à qui est-ce que vous pensez?
2: Alors, moi, je pense à l'ambassade des États-Unis à Abidjan.
1: Oui.
2: Voilà, donc en partenariat avec le comité national de soutien.
1: Et t'as permis de regarder le mag des éléphants des Côtes d'Ivoire. Et t'as bien mangé là-bas.
2: On a bien bu. Voilà, donc comme je le disais, en partenariat avec le comité national de soutien aux éléphants et l'Institut national de la jeunesse et des sports, INJS, donc a convié, a invité les médias à couvrir la retransmission publique du match opposant la Côte d'Ivoire à Curaçao dans le cadre de la Coupe du Monde 2026. J'étais à l'honneur, vraiment, je me suis sentie privilégiée avec la boisson, la nourriture, etc. Donc voilà, c'était vraiment une très très belle expérience, surtout qu'on a remporté le match.
1: Oui,
2: donc,
1: voilà, qu'on s'est qualifié aussi.
2: On s'est qualifié aussi, donc c'était vraiment très très bien.
1: D'accord. Ce matin, tu as eu encore des forces pour revenir au travail. Ça fait plaisir.
2: Ça
1: fait plaisir.
2: J'aime mon travail, oui. Fait
1: ouais, tu es professionnel. Merci beaucoup. Jonathan Nebou, ce matin.
3: Alors moi, je salue particulièrement des personnes spéciales. Il faut dire que le 26 juin marque principalement deux grandes journées internationales instaurées par les Nations Unies. Déjà, la journée internationale contre l'abus et le trafic de drogue, créée en 1987 pour renforcer l'action et la coopération internationale afin de parvenir à une société mondiale exempte de la toxicomanie. Elle est aussi l'occasion de promouvoir des politiques de santé publique. Et il y a aussi la seconde journée, la journée internationale pour le soutien aux victimes de la torture. Et donc cette date commémore l'entrée en vigueur en 1987 de la Convention contre la torture servant à manifester justement la solidarité mondiale envers les victimes et à exiger l'arrêt de ces pratiques. Donc je salue toutes ces personnes qui subissent des tortures à travers le monde et aussi des personnes qui sont touchées par la drogue, en tout cas big up à elles.
1: Merci beaucoup pour cette belle pensée. Moi, je voudrais saluer toutes les personnes qui souffrent aujourd'hui d'un cancer quelconque, quel que soit le cancer. Si vous nous entendez, vous entendez la voix donc de l'EF Radio. Courage, courage, courage à vous. Je pense donc à ces personnes-là parce que la première dame de Côte d'Ivoire, Madame Dominique Ouattara, vient donc d'offrir un centre, le Centre européen de cancérologie, qui est basé donc à Benjerville, à toute la Côte d'Ivoire. Et oui, c'est un grand pas, c'est vraiment un pas d'espoir pour toutes ces personnes qui souffrent donc de cancer. On peut maintenant guérir du cancer ici en Côte d'Ivoire et notamment à Abidjan, pour ne pas dire à Benjerville. La cérémonie a eu lieu hier avec le ministre Pierre Demba qui était là, également plusieurs membres du gouvernement. En tout cas, merci, merci et grand merci à Madame la Première Dame Dominique Ouattara pour ce grand cadeau à la population ivoirienne. Pour cette deuxième heure, dans un court moment, mesdames, messieurs, nous parlerons de Brenda Fassi dans notre rubrique portrait et puis nous terminerons l'émission avec un invité. Il s'agit donc de Marie-Laurence Urvoy. Elle est responsable de Ascenda Management. Avec elle, nous allons évoquer pas mal de belles choses. Mesdames, messieurs, restez avec nous. Il est 8h10. On se chausse à nouveau les oreilles pour la rubrique simplement le portrait. À tout de suite.
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1: Le portrait, comme annoncé, portrait consacré à Brenda Fassi.
2: Exactement, nous proposons à tous les auditeurs de Life Radio de découvrir ou même de redécouvrir une figure incontournable de la musique africaine, véritable icône de la scène musicale sud-africaine. Brenda Fassi a marqué plusieurs générations par son immense talent, sa voix puissante, son charisme hors du commun. Surnommée la reine de la pop africaine, elle a su conquérir le cœur de millions de personnes grâce à ses chansons devenues des classiques. Mais derrière cette carrière exceptionnelle se cache aussi un parcours fait de défis, de succès éclatants, de moments difficiles. Qui était réellement Brenda Fassi? Comment elle est devenue l'une des plus grandes artistes du continent? C'est ce que nous allons découvrir à travers ce portrait.
1: Jonathan Nebou, qui est Brenda Fassi?
3: Alors, il faut dire que Brenda Fassi n'était pas seulement une chanteuse à succès, elle était une véritable icône culturelle qui a profondément marqué l'Afrique du Sud et le continent africain. Née le 3 novembre 1964 à Langa, elle grandit dans un township marqué par les inégalités imposées par l'apartheid. Très tôt, elle découvre les réalités de la ségrégation raciale, de la pauvreté et des difficultés économiques qui touchent la majorité noire. Et donc, ces expériences influenceront durablement simplement son œuvre artistique, contrairement à de nombreux artistes qui privilégient des thèmes universels. Il faut dire que Brenda Fassi choisit d'ancrer sa musique dans le quotidien de son peuple, et donc au fil de sa carrière, elle devient l'une des personnalités les plus influentes de son pays, et son immense popularité dépasse largement le cadre musical. Elle incarne une Afrique du Sud en pleine transformation, d'abord sur l'apartheid, puis durant la transition démocratique, et donc son franc-parler, son authenticité et sa proximité avec les populations défavorisées lui valent une immense affection populaire, et donc aujourd'hui encore elle demeure une référence incontournable de la musique africaine et une figure emblématique de la culture sud-africaine.
1: Emmanuel Djidji, est-ce qu'on peut parler de son combat au plan social?
2: Oui, parce que son engagement social ne passait pas inaperçu. Il faut dire que c'est vraiment une artiste qui s'exprimait avant tout à travers sa musique, donc sans se présenter comme une militante traditionnelle, et donnait une voix aux habitants de townships, donc des habitants qui, on le sait, étaient souvent marginalisés par le système politique et économique sud-africain. Donc ce sont ces chansons qui abordaient vraiment toutes les réalités de la vie quotidienne, toutes les réalités toutes les difficultés financières de ces populations-là. Mais au-delà de ces chansons, on a Brenda Fassi qui entretenait une relation très forte avec les communautés populaires, c'est important de le signifier. Elle refusait même de couper les liens avec les quartiers où elle avait déjà grandi. Elle demeurait proche aussi de son public malgré sa célébrité. Donc cette proximité-là lui permettait de rester à l'écoute des préoccupations sociales de la population, ce qui est bien d'ailleurs. Et c'est vraiment cette qualité-là qui fait d'elle celle qu'elle a aujourd'hui. On a beaucoup qui voyaient en elle une artiste capable d'exprimer leur frustration, leur espoir et surtout leur volonté de changement.
1: Et quel rôle sa musique a-t-elle joué dans le contexte politique de l'Afrique du Sud à l'époque?
3: Alors, même si Brenda Fassi n'occupait aucune fonction politique, sa musique s'inscrivait dans un contexte profondément marqué par la lutte contre l'apartheid, et donc à une époque où la liberté d'expression était limitée pour de nombreux artistes noirs, ses chansons reflétaient les réalités vécues par la majorité de la population sud-africaine, et son succès démontrait également qu'une artiste noire pouvait devenir une véritable star nationale malgré les barrières imposées par le régime. Donc après la fin de l'apartheid en 1994, son répertoire évolue pour accompagner la naissance de la nouvelle Afrique du Sud. Des titres comme Vulindlela deviennent des symboles de célébration du changement politique et de l'espoir suscité par l'arrivée de la démocratie. Et cette chanson est notamment associée à l'élection de Nelson Mandela et à l'ouverture d'une nouvelle page de l'histoire du pays.
1: Parlons à présent donc de ses prix et de ses distinctions.
2: Oula, donc on pourrait écrire un livre avec ces différents prix, mais on va citer justement quelques-uns. Brenda Fassi a reçu de nombreuses récompenses qui témoignent de l'importance de son œuvre. Elle a remporté plusieurs distinctions lors des South African Music Awards, notamment dans les catégories récompensant les meilleures artistes féminines, les meilleurs albums. Donc ses ventes de disques se comptent aussi en millions d'exemplaires, faisant d'elle l'une des artistes africaines les plus populaires de son époque. Après sa disparition, plusieurs hommages, officiels lui sont rendus. Son héritage continue d'être célébré lors des cérémonies musicales, des documentaires, d'expositions, etc. Donc, son influence, on va dire, dépasse largement les trophées. Elle est aujourd'hui considérée comme l'une des artistes les plus importantes de l'histoire culturelle de l'Afrique du Sud. Je pense que ça demeure quand même l'un des trophées majeurs qu'elle a pu avoir jusque-là.
1: Et parlons également de son influence dans l'industrie musicale africaine.
3: Brenda Fassi a démontré qu'un artiste africain pouvait connaître un immense succès commercial tout en restant fidèle à son identité culturelle. Donc à une époque où le marché musical international était largement dominé par les artistes occidentaux, elle a réussi à imposer un style profondément sud-africain, mêlant pop, danse, mbankaka et sonorités locales. Donc son succès a ouvert la voie à de nombreux artistes africains. Les maisons de production ont progressivement accordé davantage de confiance aux talents locaux, tandis que plusieurs jeunes chanteurs ont vu en Brenda Fassi un modèle de réussite, et donc son parcours a ainsi contribué au développement économique de l'industrie musicale sud-africaine.
1: Alors aujourd'hui on parle de Brenda Fassi, on parle de sa gloire, de son combat, mais il faut également noter que Brenda Fassi a connu pas mal de difficultés.
2: Oui, il faut dire que la carrière de Brenda Fassi n'a pas été un long fleuve tranquille. Oui, j'allais dire un long fleuve tranquille. Il faut dire que malgré son immense talent, elle a dû faire face à beaucoup de discriminations raciales à l'époque de l'apartheid. Donc, elle a reçu une forte pression médiatique aussi avec plusieurs difficultés personnelles, notamment des problèmes de dépendance qui ont parfois perturbé aussi sa carrière, il faut le dire. Donc, malgré toutes ces épreuves-là, elle a su, effectuer plusieurs retours remarqués sur la scène musicale. Et cette résilience impressionne encore aujourd'hui, hein, parce que son parcours rappelle que le succès artistique peut coexister avec des défis personnels assez importants et que les artistes restent quand même confrontés à des réalités humaines parfois complexes. Donc, donc cette résilience-là qu'on aime aussi d'elle, hein, au-delà de son talent musical.
1: Pourquoi Brenda Fassi devient-elle une personnalité incontournable aujourd'hui dans l'histoire de l'Afrique du Sud?
3: Parce qu'elle fait tout simplement partie des artistes dont l'influence dépasse largement le domaine musical. Et donc son nom est associé à l'évolution de la société sud-africaine depuis les dernières années de l'apartheid jusqu'au début de la démocratie. Elle a accompagné les grands changements politiques du pays en offrant une bande-son à toute une génération. Et donc aujourd'hui encore, ses chansons continuent d'être diffusées lors des cérémonies nationales de manifestations culturelles et d'événements populaires. Et donc les nouvelles générations découvrent son œuvre, preuve que son héritage reste vivant plus de 20 ans après sa disparition.
1: Je pense qu'il faut saluer la légende, il faut saluer l'icône.
2: C'est ça, il faut saluer l'icône. Après, Brenda, c'est vraiment une légende, hein, parce qu'elle a réuni plusieurs dimensions rarement présentées chez un même artiste. Donc, un immense talent vocal, un succès populaire exceptionnel, un engagement en faveur des réalités sociales de son peuple. C'est vraiment une immense influence durable sur la musique africaine. Donc, il faut dire qu'on a encore peu d'artistes qui ont réussi à marquer aussi profondément l'histoire culturelle de leur pays. Et justement, aujourd'hui, on a Brenda Fassi. Son parcours illustre également la capacité de la musique à devenir un puissant outil de cohésion sociale, d'expression politique et de valorisation culturelle. Plus de 2 décennies après sa disparition, Brenda Fassi demeure encore une source d'inspiration pour les artistes. La preuve, on en parle dans le Life Matin Info. C'est saluer sa mémoire et puis lui rendre hommage aujourd'hui.
1: Est-ce que vous avez en tête un titre de Brenda Fassi?
2: Oui, moi.
1: Oui.
2: Donc, Bouli Bella, je ne sais pas si.
1: Elle dit Bouli Bella. Et toi, Jonathan? Non. Vous le disiez là.
2: Voilà. Donc, tu peux nous fredonner rapidement?
1: Je ne sais pas chanter. Vraiment, je n'ai pas une voix pour chanter. Sinon, j'allais vraiment te faire ce plaisir-là. Mais malheureusement, je ne sais pas chanter. Je peux peut-être parler, mais chanter là, c'est compliqué. Mesdames, Messieurs, c'est donc terminé pour le portrait aujourd'hui consacré donc à Brenda Fassi. Merci beaucoup de nous avoir suivis.
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1: 8h passées de 23 minutes, vous écoutez Life Radio, la 107.7, l'essentiel de l'actualité, c'est ici, tous les jours entre 7h et 9h, avec les voix de Emmanuel Djidji, Jonathan Nebou et Philippe Asso. On l'a dit, la dernière ligne droite sera consacrée donc à un invité, une invitée même. Il s'agit donc de Marie-Laurence Urvoy. Elle est là pour nous parler donc d'une agence de communication, Ascenda Management. Marie-Laurence, bonjour et bienvenue.
2: Bonjour, merci pour votre accueil.
1: C'est nous qui sommes honorés ce matin de vous recevoir dans les studios du Life Matin Info, Life Radio. Alors, parlez-nous de votre agence de communication.
2: Ok, donc l'agence s'appelle Ascenda Management. Donc elle a deux pôles. Donc, je suis cofondatrice avec Ella Venga. Donc moi, je m'occupe de la partie sport et le développement des athlètes. Et là, elle s'occupe de la partie développement des personnalités, vidéo, tout ce qui est production également.
1: Mmh. Et ça veut dire qu'avec vous, on parlera de sport ce matin.
2: C'est ça, exactement.
1: Et de quel sport ?
2: Alors bah, là, on peut parler de football féminin.
1: De football. les éléphants déjà nous font plaisir hier avec leur qualification historique à la 16e de finale, donc c'est normal. On va également parler des femmes juste ce matin, ça fera plaisir.
2: Vos éléphantes.
1: Ah oui, justement, les éléphantes. Alors, pour vous interroger sur cette question, il y a à votre gauche Emmanuel Djidji que je voudrais vous présenter.
3: Bonjour, bienvenue dans notre studio. Voilà, donc c'est un plaisir de vous recevoir.
2: Merci.
1: C'est la seule voix féminine le matin ici.
2: Là, on est deux-deux.
1: Maintenant, vous êtes deux.
3: C'est équitable.
1: Voilà. Alors, donc, juste après l'émission, on fait le contrat, vous restez avec nous. Ça marche comme ça. Et puis, de l'autre côté, on a Jonathan Nebou.
4: Bonjour Madame Urvoy, bienvenue parmi nous. Merci de nous rejoindre en tout cas.
2: Merci beaucoup.
1: Allez, messieurs et dames, la première question émane de qui ? Jonathan Nebou.
4: D'accord. En tout cas, c'est une très belle initiative. Alors, vous affirmez représenter des athlètes sur plusieurs continents, déjà, ce qui nécessite une organisation importante et une parfaite coordination. Comment parvenez-vous à assurer un suivi personnalisé pour chaque athlète ?
2: Alors, bon. C'est vrai qu'au début, ça me faisait vraiment très peur, puisque du coup, on n'avait pas beaucoup d'athlètes, on en avait 5-6, donc voilà. Et dès que ça a commencé à se faire savoir au sein même de la sélection, il y a eu beaucoup plus d'athlètes qui sont venus nous voir. Donc au début, j'étais là, ok, mais en fait, ça va. Donc pour les gérer, finalement, on a un contact particulier avec elles, on échange énormément. Et en fait, on leur a appris aussi énormément à communiquer avec nous. Donc après, que ce soit par exemple pour la gestion sportive, on échange, on connaît leur parcours. Il y a une chose qu'on fait souvent quand elles arrivent à l'agence, c'est des questionnaires dans lesquels elles nous racontent un petit peu d'où elles viennent. En gros, elles se décrivent leurs aspirations, leur parcours, où elles se voient. En fait, il y a le avant, le maintenant et le après. Ce qui nous permet aussi de tirer un profil un petit peu, ça nous fait un profil athlète qui me permet de savoir un petit peu vers quelle direction aller. Donc évidemment, il y a différents niveaux. Donc on va avoir des athlètes, par exemple, comme Bernadette Amani, qui joue au Bayern de Munich.
4: D'accord.
2: Et on va avoir des athlètes qui arrivent, des plus jeunes, qui sont encore aujourd'hui au Stella, ici en Côte d'Ivoire, en première division ivoirienne. Donc on a vraiment différents niveaux et on a des athlètes aux États-Unis. Ça se gère vraiment complètement différemment. Et on a ouvert une structure aux États-Unis, justement, pour faciliter les échanges avec les marques américaines.
1: Alors, pour faire simple, c'est quoi votre rôle auprès des athlètes ?
2: Ben, ça va être de les aider à booster leur visibilité, leur communication, travailler sur leur posture en tant qu'athlète, savoir se présenter, les interviews, prévoir avec elles des passages télé, des passages radio, de la visibilité, et également de trouver des partenaires pour travailler avec elles, des marques.
1: Ah, d'accord, donc on coache donc les athlètes au plan communicationnel.
2: Exactement.
1: Merci beaucoup. Emmanuel Djidji.
3: Alors, vous avez parlé tout de suite de visibilité, ça m'envoie poser la question suivante. On constate qu'en Côte d'Ivoire, on a le football masculin qui bénéficie d'une certaine popularité, d'une médiatisation, beaucoup plus important justement que le football féminin. Selon vous, quelles sont les raisons qui expliquent cette différence d'intérêt auprès du public ? Et en tant que manager, quelle stratégie mettez-vous en place justement pour développer davantage le football féminin et puis pourquoi pas attirer aussi les supporters et donner aux joueuses, j'ai envie de dire, une meilleure visibilité. Voilà.
2: Ok, donc je reprends la première question. Alors déjà, par rapport aux garçons, c'est vrai qu'on nous pose souvent la question. Moi déjà, il y a plusieurs choses. Il y a le plan sociologique, sur lequel la place de la femme, en fait, la place de la femme dans le sport, elle est vraiment, on va dire, en miroir de la place de la femme dans la société. Donc déjà, quand il y a un décalage au quotidien, il est forcément dans le sport. La seconde, c'est que le sport masculin, enfin le foot masculin, existe depuis plus longtemps. Et c'est vrai que c'est au départ, c'est vraiment une manne financière qui on l'imagine même pas. Aujourd'hui, on appelle ça le Wall Street du sport. C'est parce qu'aujourd'hui, on se rend compte que c'est quasiment c'est dans les plus grosses sources de revenus mondiales. Alors après, donc forcément, on va dire oui, mais les filles, on les voit moins souvent. Mais en fait, c'est la même chose. En fait, aujourd'hui, comment on peut faire... déjà, le football féminin est mis en valeur depuis moins de temps. Par exemple, on voit qu'en Espagne, ça fait 3-4 ans que la Ligue est professionnelle. En Angleterre, ça fait un peu plus longtemps. En France, ça fait pareil, ça fait 3 ans, par exemple. Donc, il faut vous dire qu'avant, les joueuses étaient amateurs. Mmh. C'est-à-dire qu'elles venaient le matin et elles étaient considérées comme amateurs. Donc déjà, il fallait qu'elles travaillent à côté, elles n'avaient pas forcément les revenus. Donc aujourd'hui, qu'est-ce qui fait générer des revenus et l'intérêt du public? C'est la visibilité. Mmh. Parce qu'aujourd'hui, encore une fois, vous pouvez avoir la meilleure entreprise. Si personne ne le sait, personne ne va venir. C'est la même chose en fait. Donc le football féminin doit être valorisé. Et aux États-Unis, il y a un élan qui est très fort et aussi la Coupe du Monde va apporter un élan encore plus fort. Il faut savoir que la prévision 2030, c'est que le foot féminin deviendra le top 5 des sports les plus regardés. C'est-à-dire qu'il y a eu 2 milliards de personnes qui ont regardé la Coupe du Monde féminine précédente qui était en France. Donc en fait, il y a un engouement qui arrive, c'est récent. Donc on va dire que le bateau est en marche, il faut juste le prendre. Et concernant les filles, faut pas considérer que c'est pas le même sport. Il faut encore enlever cette partie misogynie. Mmh. Moi, je vais pas critiquer la Côte d'Ivoire pour ça. Sincèrement, j'ai vécu en Europe pendant longtemps et les critiques, elles vont être beaucoup plus. Moi, j'ai été beaucoup plus ferme avec l'Europe qu'avec l'Afrique parce que finalement, il y a eu les FIFA Series au mois d'avril. Il y avait du monde dans le stade. Il y a eu la finale de la Coupe c'est le trophée des championnes entre le Paris Saint-Germain et l'OL. Le stade était plein en fait. C'est-à-dire que quand on explique aux gens venez. Que ce soit des garçons ou des filles, ils viennent. Je me suis amusée dans les tribunes à écouter les supporters qui ne connaissaient aucune joueuse, mais tant pis. Ils ne connaissaient pas les clubs, mais tant pis. Et en fait, il y a une vraie joie de vivre. Donc non, moi par contre, c'est vrai que je trouve la Côte d'Ivoire par rapport aux autres pays européens en termes de mentalité sportive féminine, bien en avance.
3: Ah, c'est super.
4: Alors, Madame Huvois, les réseaux sociaux sont devenus un véritable levier de développement pour les sportifs de haut niveau. Comment, à votre niveau, vous accompagnez vos athlètes féminines, justement, dans la construction de leur présence numérique?
2: Alors pour ça, c'est vrai que c'est Ella qui s'en occupe parce que ça, c'est vrai que c'est vraiment son domaine, elle le connaît très bien. Donc c'est vrai qu'elle les aide à refaire leur page, à pouvoir comprendre l'enjeu des réseaux sociaux et leur place, donc la place des réseaux sociaux. Donc elle regarde aussi également le nombre de visibilités, les stories qu'elles reçoivent, elle travaille avec eux sur leur croissance sur les réseaux. Moi après, je vais avoir une vision beaucoup plus, enfin c'est pas plus large, elle est un petit peu différente. C'est que aujourd'hui, moi par exemple, je suis sportive de haut niveau depuis 22 ans.
4: D'accord.
2: Donc j'applique un petit peu ce que j'ai fait pour moi ou en tout cas ce que j'ai vu pour les athlètes autour de moi. Et c'est vrai que je veux aussi moi les amener plutôt à se conscientiser. Ça veut dire qu'aujourd'hui leur nom est une marque et le sport est ainsi qu'on le veuille ou non. Alors après, il suffit de le faire correctement, mais leur nom est une marque. Donc ça veut dire qu'aujourd'hui c'est ta marque. Ok, c'est comme si tu es Nike. Comment tu veux te vendre. Et à partir de là, elle se positionne. Mmh. Donc c'est vrai que c'est assez nouveau pour elle, parce qu'effectivement, on a des joueuses vraiment qui jouent à l'international, qui jouent des demi-finales de Ligue des Champions, et qui ont pour l'instant une faible visibilité, ou en tout cas une faible communauté. Pas grave, ça se construit.
4: Oui.
2: Et parce qu'aujourd'hui, le monde du sport, quand je parle avec un sponsor, la première question qu'il me pose après l'intérêt, c'est « envoie-moi leurs réseaux sociaux ». Et c'est là où je leur dis « et c'est en construction ». Donc voilà, comme je vous l'ai dit, on prend tous le bateau ensemble et tout ira bien. Mmh. Mais c'est vrai que ça part par là. Et tout à l'heure, je parlais des États-Unis, parce qu'on a des athlètes américaines. Mmh. Le concept des États-Unis, la NCAA, donc c'est le sport universitaire, c'est presque du sport professionnel. Et aujourd'hui, ces athlètes sont du coup recrutés par des universités, donc ils sont l'image d'université. Mais il y a quelque chose qui existe, ça s'appelle le NIL. Et le NIL, le problème, c'est que, en fait, le but, c'est de faire que chaque athlète soit un chef d'entreprise. Et donc, c'est très bien pour les personnes qui vivent aux États-Unis, parce que du coup, ça permet à Domino's, Nike et tout ça de pouvoir travailler avec eux. Et ils se servent, en fait, de l'athlète comme canal de marketing. C'est-à-dire qu'il y a même des Tinder où on voit les athlètes qui expliquent qu'il y a des photos d'eux, taille, poids, combien je prends pour un anniversaire, une photo, etc. Mm-hmm. Parce que les marques viennent sur ces sites et choisissent ces athlètes. Parce qu'aujourd'hui, ils ont compris que le sport est un levier énorme, puisque, je veux dire, c'est même presque gratuit. Vous donnez des vêtements à un athlète, il les porte au quotidien, il fait des stories, il va sur TikTok, il va danser, il va raconter son quotidien, parce que les gens font que ça aujourd'hui. Mm-hmm. Donc en fait, c'est ça. Donc c'est gratuit. Finalement, Nike est représenté partout. Quand on arrive au club, pareil, les clubs font des vidéos, pas forcément avec les vêtements du club, donc il y a encore de la publicité. Et en fait, les gens qui regardent sont les gens de ta communauté, et les gens de ta communauté sont des gens qui ont quasiment ton pouvoir d'achat.
3: C'est ça.
2: Donc forcément, c'est même mieux. En fait, c'est des magasins adaptés. Et donc c'est vrai qu'ils ont durci ça. Le problème, c'est qu'aux États-Unis, Ça ne marche que pour les Américains. Ça veut dire que dès lors où on est hors Amérique, on a un visa F1, le visa étudiant, on est exclu de ce type de profil. Et donc, du coup, la complication pour elles, c'est de pouvoir gagner de l'argent ou de gagner. Il faut savoir qu'il y a des filles qui jouent avec nos athlètes qui gagnent 60, 100 000, 200 000 dollars par mois avec une marque, peu importe leur niveau de football. Et la difficulté, c'est que demain, il faut savoir que ce qui va se passer, c'est que demain, dans les équipes, joueront les joueuses avec les plus fortes. Les plus forts contrats publicitaires.
1: Bien sûr.
2: Et non plus le même niveau. Donc il faut absolument qu'on s'adapte aussi sur le marché américain pour les hors américains.
1: Justement, sur ce domaine, au niveau donc du sponsoring, vous voyez qu'on est passé donc de la difficulté aujourd'hui au premier résultat, mais ce n'est pas le seul domaine au niveau donc des femmes. Ce n'est pas seulement le sponsoring qui pose problème. Est-ce qu'il y a d'autres difficultés toujours dans la gestion des femmes ?
2: Oui, parce qu'en fait, le problème, il est encore une fois le même que dans la société, mais c'est vrai qu'on traite les femmes comme des garçons. C'est-à-dire que, par exemple, on va simplement prendre le côté des crampons. Il y a très peu de gamme de crampons pour les femmes, alors que le pied est complètement différent.
1: Est-ce que ça existe ?
2: Oui, ça existe.
1: Des crampons pour les femmes ?
2: Oui.
1: D'accord.
2: Et là, nous, on a créé un partenariat justement pour les athlètes américaines pour l'instant, justement, et là, elles vont tester les crampons spécialement pour femmes, parce que les femmes, de par notre positionnement, les hormones, etc., on a plus de risques de blessures.
1: Oui.
2: Donc, il faut des crampons. Mais ça n'existait pas. Les gens vont prendre des chaussures classiques, comme on voit, celles de Mbappé, etc. C'est pas des chaussures pour les femmes. Donc, ça crée plus de blessures. Il y a ça, et puis il y a l'approche de la femme. Il y a des périodes, il y a les hormones, et puis après, on va plus loin. Il y a des périodes de maternité. La vie d'une femme n'est pas la même qu'un homme. Et souvent, les femmes doivent, entre guillemets, devenir des petits hommes pour pouvoir continuer leur carrière. Je pense qu'il n'y a aucune joueuse que je connais qui peut dire OK, j'arrête, je suis enceinte, je reviens dans 2 ans. C'est pas possible, en fait. Enfin, ça commence à être possible doucement, mais c'est très compliqué. Aux États-Unis, ils viennent de le valider il y a quelques semaines pour la WNBA, alors qu'il existe depuis longtemps. Mais c'est vrai qu'on veut que les femmes soient des hommes. Donc c'est vrai qu'après, on leur reproche finalement de ressembler parfois à des hommes. Mais c'est hyper contradictoire parce qu'en vérité, elles n'ont pas le droit d'avoir mal, elles n'ont pas le droit de se plaindre, elles n'ont pas le droit d'aller un peu plus chez le médecin. C'est vraiment le côté où il faut aussi féminiser l'approche du sport. En acceptant tout simplement que ce soit des femmes, ça ne veut pas dire qu'elles seront moins fortes. Ça veut dire qu'il y a d'autres aspects à prendre en compte. Il y a la nutrition. Un corps d'homme et un corps de femme ne réagissent pas de la même manière. Donc, et c'est ce qu'il faut prendre en compte. Et c'est aussi une difficulté de base. Et je m'en suis rendu compte parce que, encore une fois, je viens d'Europe, donc on a des petites choses qui sont déjà mises en place chez nous. Et quand je suis arrivée ici, il y a des choses où je me dis, ah ouais, ok. Ah oui, ça, il faut que je pense à ça. Ah, il faut que je pense à ça ici aussi.
1: Voilà. Il s'agit de quoi exactement ?
2: Par exemple, il y a la précarité menstruelle.
1: D'accord.
2: C'est quelque chose qui existe partout. Mais c'est vrai que ça va être pris en charge dans le sport en Europe. On va avoir des shorts faits exprès. Ici, il n'y en a pas. Donc, c'est ce qu'on est en train de faire venir aussi. Mais c'est des petites approches où les filles, elles se débrouillent, elles font faire comme elles font. Sauf qu'il existe des vraies méthodes pour le sport. Donc, il y a ça, il y a le côté psychologique, il y a le côté prendre en compte la vie familiale. Il y a tous ces aspects-là où on en parle avec elles un petit peu. Et puis, petit à petit, on essaye de trouver des solutions. L'après-carrière aussi. Parce que souvent, les hommes gagnent déjà beaucoup plus d'argent. Donc, c'est vrai que quand ils reviennent, ils investissent, ils créent des fondations. Et c'est très bien. Sauf qu'une femme, quand elle revient, si elle n'a pas de diplôme, parce qu'elles arrêtent l'école parfois très tôt, pas tout, parfois. Et qu'est-ce qu'on fait ? Tu reviens, tu as 30 ans et tu fais quoi ? Tu te maries, mais du coup, est-ce que ta carrière peut te servir pour la suite ?
1: Oui,
2: donc, il y a aussi de la formation pour laquelle il faut qu'on discute aussi, pour les mettre en place dans les différentes institutions. Les Américaines, l'avantage qu'elles ont, c'est qu'elles sont à l'université pour avoir des diplômes universitaires, master. Donc, elles, c'est vrai qu'elles peuvent revenir avec un solide bagage.
1: Elles font sport et études en même temps.
2: C'est ça. Mais les autres, il faut pouvoir aussi les accompagner en leur expliquant qu'il existe plein de métiers en dehors du foot aussi pour la suite.
1: Là, tu l'attendais bon ?
4: Alors, justement, il faut dire que les familles jouent un rôle essentiel dans l'accompagnement des jeunes talents, notamment lorsqu'ils partent à l'étranger. Comment vous, à votre niveau, vous impliquez les parents dans votre processus d'accompagnement ?
2: Ah, voilà, pour moi, ça, c'est primordial. Par exemple, je ne peux pas signer une joueuse sans avoir parlé avec sa famille, son conseiller ou son agent. Et même quand l'agent n'est pas d'accord, on ne signe pas, en fait, on attend.
1: D'accord.
2: On attend qu'il y ait un accord plus ou moins qui se fasse, parce que c'est ça. En fait, c'est l'aspect culturel aussi qu'on a beaucoup en Afrique qui va être différent des autres continents. Chaque continent a son identité. Et c'est vrai qu'en Afrique, la famille est importante. Et donc, de là, nous, on les implique. Alors déjà, je parle beaucoup de fois avec des sponsors qui sont employeurs, en leur disant, des fois, au lieu de, si vous n'avez pas forcément de fonds pour la joueuse, le fait d'employer quelqu'un de sa famille qui est en recherche d'emploi, c'est du financement indirect. Donc on discute beaucoup avec eux, on peut discuter avec des opticiens ou autres en leur disant est-ce qu'il est possible par la suite également de pouvoir, si vous ne pouvez pas payer ou autre, est-ce que vous pouvez équiper les personnes de leur famille ? Et moi souvent je dis aux filles, est-ce qu'il y a des gens de ta famille qui portent des lunettes ? Et ça me dirige aussi vers certains partenaires plus que d'autres. Et il y a ça, et puis après j'ai proposé aux filles, pour l'instant on ne l'a pas encore fait, mais d'ouvrir un compte ici en Côte d'Ivoire aussi, un compte comme un compte épargne. Mais ça va nécessiter aussi quelques petites leçons d'éducation financière. Parce que ça, encore une fois, c'est nouveau.
1: Oui.
2: On n'a pas que Wave ou les autres. En tout cas, c'est très bien parce que ça, c'est des mobiles monnaies qu'on utilise tous les jours. Mais ce que je veux dire, c'est qu'il faut aussi avoir un compte en banque. Un compte en banque dans lequel on peut épargner pour la suite, puisque derrière, on pourra acheter une maison, on pourra faire des choses pour l'après-carrière.
1: Oui. Alors, aujourd'hui, combien de joueuses signent ou ont signé avec vous ?
2: 13.
1: 13.
2: Sur 2 mois.
1: Celui de moi. Seulement celui de moi ou avant, de moi. Avant, il y en avait ou bien c'est non, juste
2: en fait, au début,
1: maintenant.
2: Il y en avait trois, après, il y en a eu quatre et d'un coup, il y en a beaucoup. Mais c'est très bien. Pour l'instant, ça va.
1: Ça va, ça va. D'accord. Allez, il est une question où on va la pub.
2: On va la pub.
1: Alors, moi, je voudrais juste revenir un temps soit peu sur votre entreprise. C'est une agence, l'agence Ascenda Management, qui s'occupe exclusivement donc, de sport. Au niveau donc du football féminin, donc d'encadrer les joueuses et vous savez donc comme de positionner ou repositionner leur image afin d'en tirer profit.
2: Exactement. C'est bien compris.
1: Allez, on va marquer une pause avec votre permission. On revient juste après pour la suite. Est-ce que vous pouvez me rendre un service?
2: Oui.
1: Dites, c'est la pub.
2: C'est la pub.
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1: 27 225 49 880, c'est le numéro de téléphone, mesdames, messieurs de Life Radio, pour poser toutes vos questions à madame Urvois, Marie-Laurence, qui est là ce matin pour nous parler donc de Ascenda Management, l'agence de communication qui s'occupe exclusivement des sportifs de haut niveau. Alors, madame Urvois, je voudrais juste poser une question. Est-ce que le championnat national ici en Côte d'Ivoire, est-ce qu'il est professionnel?
2: Oui. Oui, et il y a 14 équipes en Ligue 1. Mmh. Donc on a la SEC Mimosa, on a beaucoup de clubs connus, on a le Stella, on a l'Atlético. On a des clubs quand même de haut niveau. La SEC, c'est un club qui quand même est champion chez les garçons et les filles depuis un nombre d'années. Mmh. Et il y a énormément de joueuses de la SEC Mimosa justement qui composent l'équipe de Côte d'Ivoire.
1: Alors quand on dit que le championnat est professionnel, pour les athlètes, qu'est-ce que cela représente?
2: Alors, normalement, de manière générale, quand un championnat est professionnel, c'est qu'ils sont payés, qui sont considérés comme footballeurs de métier. Après, ça englobe aussi également une protection sociale, ça englobe également des droits. Donc, il y a un syndicat de footballeurs.
1: Une assurance, donc, tout ça.
2: Voilà, ça englobe tout ça.
1: D'accord. Emmanuel Diodier, Jonathan Nebou.
3: Alors, il faut dire que justement, la concurrence est de plus en plus forte dans le secteur du management sportif à l'échelle internationale. À votre niveau, quels sont les éléments qui vous différencient des autres agences?
2: Bah déjà, on est en Côte d'Ivoire.
1: La pub.
2: C'est la vérité, parce qu'aujourd'hui, ouais, on n'a pas énormément ici en Côte d'Ivoire, parce que c'est un domaine. Il faut savoir une chose, c'est que c'est un domaine qui est quand même compliqué. On part de zéro pour beaucoup de points. Donc, il faut avoir le courage de le faire. Après, moi, je pense que mon expérience en tant que sportif fait que ça me motive, parce que je sais pourquoi je le fais. C'est pas forcément une donnée financière, parce que si on s'arrête sur la donnée financière, effectivement, c'est plus compliqué en tout cas pour le moment. C'est un sport qui se structure. Et dans le monde, ça marche, mais en fait, ce qui différencie, c'est vraiment, je pense, en tout cas, même pour les agences américaines ou autres, c'est l'approche. D'accord. C'est l'approche qu'on en a. Je pense que, comme je dis, il y a deux types de personnes dans le business du sport. Il y a les Wall Street du sport, donc ils sont vraiment des financiers qui vont voir plutôt institutionnels, etc. Et il va y avoir la vision plus américaine et plus athlétique, enfin, qui ressemble à, on va dire, opérationnelle, parce que c'est les sportifs qui l'ont vécu et qui la transmettent. Et on va dire que cette version-là, pour moi, marche mieux, parce qu'on parle le même langage. Quand une athlète me parle d'un problème, je l'ai vécu ou je le connais, donc il n'y a pas de problème. Alors que c'est plus difficile de parler de manière institutionnelle. L'un ne marche pas sans l'autre, mais pour moi, voilà.
1: Est-ce que les femmes gagnent autant de l'argent en pratiquant le football professionnel que les hommes?
2: Non, bien sûr que non. Non, et puis, alors oui et non. Oui, aux États-Unis, ils ont mis une règle sur leur salary cap. Ça veut dire que les garçons et les filles gagnent la même chose.
1: D'accord.
2: Mais en même temps, les Américains garçons gagnent moins qu'en Europe. Mais c'est vrai que non, parce qu'il y a une différence, comme je le disais, de temps, d'époque, et puis aussi le fait que, voilà, est-ce qu'un homme et une femme gagnent la même chose? Non, au même poste. Donc déjà, là, c'est exactement la même chose.
1: Emmanuel Diodi, est-ce qu'à Life Matin Info, un homme et une femme gagnent la même chose à la fin du mois?
4: La question reste posée à Rita qui s'occupe de la comptabilité.
1: Sortez les bulletins.
2: Voilà. Mais on va dire que peut-être que Life, en tout cas, peut-être que Life est une exception et bravo à vous. Mm-hmm. Mais c'est vrai que de manière générale, dans la société, on va dire la société commune, ils ne gagnent pas la même chose. Maintenant, aujourd'hui, je suis étonnée et je suis contente. Hier, je parlais avec une joueuse de foot, une ancienne, et elle gagnait très bien. Pour moi, pour une joueuse de foot, elle gagnait très bien sa vie. Hein. Elle est arrivée de Côte d'Ivoire, elle est partie jouer en Allemagne. Bah, honnêtement, elle a un très beau salaire. Je vais vous dire une chose, c'est pareil, ceux qui négocient les contrats, avant c'était les joueuses qui le faisaient peut-être toutes seules et ça se passait bien. Il y a aussi des agents, et il y a deux types d'agents. Il y a des agents qui vont s'impliquer comme dans des agences de com et qui vont vouloir, et d'autres qui vont prendre à la masse, ok, j'ai des ouvertures dans tel club, toi. Et la différence entre le contenu des contrats, il est typique. Moi je connais des très très bons agents ici en Côte d'Ivoire, ils négocient très très bien des contrats pour des filles, et je trouve que même en termes de salaire, je connaissais les salaires espagnols de mes amis, et franchement bravo. Donc là-dessus, il y a une très très bonne évolution.
1: Nous avons déjà un auditeur pour vous, Urvois. Auditeur en ligne, bonjour et bienvenue.
5: Bonjour la team.
3: Bonjour monsieur Xavier.
4: Bonjour monsieur Xavier.
1: Monsieur Xavier, comment allez-vous ce matin? Nous sommes vendredi, hein.
5: Oui, je sais, surtout que la boule à côté, mon week-end est assuré.
1: Laquelle des go? Ce matin, on a jusqu'à 4 go dans le studio.
5: Marie.
1: Marie-Laurence.
6: On va commencer déjà.
2: Bonjour.
5: Il y a longtemps, l'autre est déjà dans la case, donc je vais aller voir ailleurs.
2: La nouveauté.
5: Jo, dis-moi, est-ce que Marie est belle?
3: Elle est très belle, franchement. Très belle.
5: Ah, d'accord. Comme ça, tu es mon beau-frère là. L'autre, lui, c'est mon beau-père. Donc, on se voit après, on va gérer ça.
3: D'accord, il n'y a pas de souci.
5: Bien, cela dit, Je retiens une chose dans tout ce que ma soeur a dit, c'est qu'il y a une histoire du mental. Nos filles, nos soeurs doivent avoir du mental pour vraiment relever tous les défis qui s'imposent à elles, notamment par rapport à leurs conditions. Quand je parle de conditions, c'est avec S. Surtout les études. Privilégier les études et ensuite coller à cela le sport. C'est faisable et ça se fait. Alors, signer un contrat, vous avez lu, écrit, il faut comprendre. Ça fait appel aux études. Donc, Miss Marie, merci. Merci de promouvoir nos filles, nos soeurs. Merci de promouvoir leurs efforts. Ben, je te conseille, j'interviens pour donner des conseils, je te conseille de plus travailler sur leur mental. C'est la différence entre nous et les Européennes et les Occidentales.
1: Okay. Merci beaucoup, M. Xavier. Merci.
5: Que Dieu nous assiste.
2: Alors, merci pour votre message. Alors, je vais vous dire une chose, je vous rassure sur une chose, elles ont un mental d'acier. Elles se sont jamais plaintes. Ce sont des filles, justement, qui se plaignent pas du tout. Mmh. Et on aimerait, justement, qu'elles parlent plus pour, justement, qu'on puisse aller vers plus de domaines. Donc là, par contre, c'est vrai qu'elles ont un mental d'acier, je vous l'assure, c'est des guerrières. Ça, franchement, le dimanche, c'était un tournoi, je jouais contre des garçons en Maracana. Oui. C'était beau à voir. Mais après, sur le sujet des études, effectivement, je vous rejoins. Là, aujourd'hui, nous, dans notre esprit, il faut qu'elles fassent des études, ou qu'elles en reprennent, ou que certaines puissent prendre des cours. Ça aussi, c'est important. Ça, par contre, là-dessus, je vous rejoins totalement.
1: Nous avons notre auditeur qui nous appelle. Bonjour et bienvenue.
6: Oui, bonjour l'équipe de Life Matin.
2: Bonjour, monsieur Zou.
1: Bonjour. Monsieur Zou, ce matin, nous avons une très, très... Oui, nous avons une très, très belle femme dans le studio. Marie-Laurence, elle s'appelle.
6: Ben, je lui dis bonjour à Marie-Laurence.
2: Bonjour.
6: Voilà, ben, je lui dis merci. Merci Marie-Laurence pour l'initiative. Et c'est vrai, je vais emboîter le pas aussi à Xavier. Voilà, faites un travail de fond sur le mental. Parce que moi, je lui dis toujours... On a beau être joueur, quel que soit le type d'activité dans lesquelles on exerce, mais si vous n'avez pas ce mental-là, vous n'allez jamais exceller. Mais j'ai une préoccupation qui s'adresse à Marie-Laurent.
1: Allez-y.
6: Voilà,
1: d'accord.
6: Ma préoccupation est la suivante. Voilà. Quelles sont les qualités qu'un manager de joueur ou de joueuse doit-il avoir pour impacter positivement la carrière de ce joueur ou de cette merci à vous, je continue de vous suivre et que Dieu vous garde.
1: Merci beaucoup, Monsieur Zou, pour votre participation et pour votre question. Merci encore, Monsieur Zou. Alors, Marie-Laurence, quelques éléments de réponse, allez-y.
2: Ok. Alors je reviens sur le mental, sincèrement, je vous assure que vous les verriez, ce sont des guerrières. Vraiment, j'ai aucun souci par rapport à leur mental parce que finalement, nous, on est venus leur expliquer qu'elles avaient un besoin. Presque, elles le savaient, mais elles vivent avec sans problème depuis toujours. Il y a des filles qui ont fait des carrières comme ça, sans être connues, sans rien du tout, et elles sont très bien sorties. C'est-à-dire qu'aujourd'hui, c'est aussi les faits de société, les réseaux qui font qu'elles se rendent compte forcément que le besoin est là.
1: Et le besoin également est avec nos auditeurs. Ils sont très intéressés par la présence donc, de Marie-Laurence. Auditeur en ligne, bonjour et bienvenue.
7: Oui, bonjour M. Philippe Assouri et à toute l'équipe de Live Matin.
3: Bonjour, bonjour M. Momo.
2: Bonjour.
1: Momo, comment allez-vous ce matin?
7: Oui, ça va très très très très bien.
1: Merci. Votre question s'il vous plaît.
7: Bon, ma question, je voulais savoir, dans le football féminin, parce que c'est les masculins, les hommes comme ça, il y a des centres de formation, les petits, les centres de formation. Ici, dans le football féminin, ça existe.
1: D'accord. Est-ce qu'il y a des centres de formation dédiés exclusivement au football féminin?
2: En Côte d'Ivoire, c'est des académies.
1: Merci, Momo. Oui, allez-y, Laurence.
2: Pardon. En Côte d'Ivoire, c'est surtout des académies. En Europe, c'est des centres de formation. Donc, quand les filles vont très jeunes, elles accèdent plutôt à cet accès-là. Mais sinon, c'est des académies. Et on voit, par exemple, pour les Américaines, elles vont dans une académie qui est très connue au Ghana, qui s'appelle au Ghana, qui s'appelle Right to Dream. Donc, c'est des académies sportives et scolaires et qui leur permet après d'aller au lycée aux États-Unis et ensuite d'accéder à de grandes universités. Parce que les trois américaines sont dans de très grandes universités. Mais sinon, pour les filles ici, il y a le club et derrière, il y a des académies. Il y a des académies privées, des académies liées au club.
1: On va revenir sur la précédente question, celle de M. Zou qui parlait donc de qualité que devait avoir donc un manager pour pouvoir donc impacter la vie d'un joueur ou d'une joueuse dans votre cas.
2: Ok, donc là, je vais sortir de mon rôle et je vais prendre mon manager que moi j'avais avant. Et ce que j'aimais chez lui, c'était le côté empathique, le côté de comprendre, parce qu'il faut écouter, comprendre. Et, la ferme, et un côté très commercial, parce que finalement, le joueur est une marque. Et donc, on vend une marque auprès des différents entreprises et partenaires. Donc, c'est ça. C'est d'être capable de vendre, entre guillemets, son athlète en disant, voilà, telles sont ses qualités, quel est son lifestyle, quelles sont ses stats, etc. Et tout ça, c'est malheureusement devenu presque un produit. Je m'en excuse, mais c'est le sport. Et c'est ça. C'est être capable de gérer
8: cette partie-là. C'est le mot. Peut-être le produit, entre guillemets, mais c'est le mot.
2: C'est ça. Ouais. Donc, ça. Et puis, la capacité d'écouter, parce qu'on voit beaucoup d'agents qui n'écoutent rien, qui ne connaissent pas leurs joueurs. Et je pense que si on ne les écoute pas, on passe à côté d'informations ultra importantes, comme un bon commercial. Oui. Donc, du coup, c'est quand même plus facile derrière de pouvoir accéder aux autres.
8: Emmanuel Djedji.
4: Alors, c'est une très, très belle initiative. Il faut dire que l'équipe nationale féminine de Côte d'Ivoire, les Elephants, voilà, donc l'équipe est classée 64e au niveau mondial et 5e en Afrique. C'est un exploit, voilà, qu'il faut saluer. Maintenant, la question est la suivante. Comment est-ce que vous collaborez avec les autorités sportives ivoiriennes? Est-ce que vous attendez davantage de soutien de leur part en matière d'infrastructures, de compétition, de visibilité, etc.?
8: Ou même de finances.
2: Alors, déjà, pour les filles, donc déjà au niveau du classement, ouais, c'est ça. Donc, il faut savoir que la Côte d'Ivoire est très, très forte. Ils ont un très gros groupe. Et en plus, il y a plein de petites jeunes que je vois en U16, U17. C'est exceptionnel. Mm-hmm. Le volume de joueurs qu'il y a en Côte d'Ivoire, c'est vraiment impressionnant. Et le niveau aussi. Maintenant, on travaille avec la FIF. Pour moi, c'est normal de travailler en collaboration, puisque du coup, aussi bien au niveau de la communication que de l'élaboration des projets pour nous, on a besoin d'être en parallèle et ça se passe très bien. On discute avec le service communication quand c'est la communication, on échange avec le haut niveau, je les vois encore la semaine prochaine pour voir un petit peu quelles actions communes, puisque je le dis toujours, pour élever un enfant, il faut tout un village. Et il y a une structure qui existe, qui s'appelle la FIF, et qui existe, qui est structurée. Et aujourd'hui, ça se passe bien, en fait. Bon, en tout cas, après, il faut encore une fois, c'est le sport féminin se développe. Donc, eux aussi, ils suivent ce développement-là. Ça évolue de sélection en sélection. Les filles ont de choses encore de nouveau. Là, ils ont signé pour un centre qui va être construit à Signy, ou à Swende à côté. Un centre de développement pour les... Mais c'est top, en fait. Ils ont des terrains. En fait, aujourd'hui, techniquement, on va dire que le train est en marche. Il suffit de coordonner. Après, la FIF travaille sur l'aspect national, compétition internationale, et le font pour moi très bien.

0: ce qu'il est possible de faire. Et pour ça, hier, j'ai échangé avec Mariam Diakité, qui est une des présidentes de la Juventus de Yopougon, et qui fait, elle, de son côté également, des formations. Et on a échangé sur ce pan, parce que c'est sur ce pan que je vais travailler énormément avec elle, pour proposer des ateliers avec des mentors, de proposer des forums aussi professionnels, pour que les filles puissent aussi entendre qu'il existe plein de métiers. Il y a des fois, vous savez, si on va dans la rue, je demande à un gamin ici, il existe quoi comme métier ? Il y en a peut-être qui l'oublient, ou il imagine qu'il n'a peut-être pas accès. Donc ça, on va en discuter. Là, je les laisse tranquilles, elles sont en sélection. Mais après, on va y venir parce que là, j'arrive et puis qu'elles puissent se préparer tranquillement. Il y a des cours du soir, voir comment on peut mettre en place des choses pour qu'elles puissent se régler. Nous, on fait des média training aussi pour l'élocution, pour pomper des choses. Et puis, on va travailler sur ça un petit peu. Mais en tout cas, le but, effectivement, c'est de les diriger, leur expliquer ce qu'est une après-carrière. Quand je parlais d'éducation financière, ça en fait partie. Parce que si on arrête et qu'on n'a plus d'argent, c'est compliqué, on repart à zéro. Ouais. Donc l'idée, c'est voilà, tu mets de côté comment tu épargnes, qu'est-ce que tu as comme projet, et on va essayer de les aider à travailler pour qu'elles atteignent leur projet.
1: D'accord. Alors aujourd'hui, notre émission Life Matin Info est très très écoutée. Je suppose qu'il y a quelque part en ce moment une athlète qui nous écoute. Alors comment est-ce qu'elle rentre en contact avec vous et comment est-ce qu'elle peut bénéficier de vos services?
0: Alors elle nous contacte sur la page Instagram d'Ascenda Management. Et voilà, donc Ascenda, A-S-C-E-N-D-A Management. Et puis nous, on discutera avec elle en fonction de son projet.
1: Est-ce qu'il y a des conditions?
0: Non, il n'y a pas de conditions. En fait, alors idéalement, c'est vrai que les mieux d'essayer d'être majeur, de commencer une carrière professionnelle pour commencer à diriger la communication, parce que déjà pour l'instant, c'est ce qu'on fait avec les autres. Maintenant, c'est vrai qu'on réfléchit, on va grandir, on va recruter pour que par la suite, on puisse derrière avoir également peut-être des ateliers, des choses qu'on peut mettre en place pour les plus jeunes, pour déjà commencer à les sensibiliser aux interviews. Comme on le disait tout à l'heure, ouais. Mbappé après a parlé très tôt aux médias, il s'entraînait, mais c'est des entraînements qu'il faut avoir, des postures, de comment je fais, quel style j'aborde, etc. C'est des choses qu'il faut déjà commencer à travailler très tôt. Donc là pour l'instant on travaille avec celles qui sont là, mais on va ouvrir je pense, et là penser sur des ateliers ou des choses comme ça.
1: D'accord. Est-ce qu'il y a un numéro de téléphone?
0: Oui, on va donner le numéro de téléphone. Oui, oui. Donc, j'ai les 07 oui. 06 oui. 14 oui. 28 37. Oui.
1: 37.
0: Donc ça c'est pour le sport, hein. Si c'est pour les médias, bien sûr. Là, elle va donner son
1: d'accord.
0: numéro.
1: D'accord. Donc
0: parce qu'à celle-là, c'est les deux.
1: On garde le numéro 07 06 14 28 37.
0: C'est ça.
1: Merci beaucoup Marie-Laurence Urvois d'être venue donc sur LF Matin Info pour nous parler donc de votre agence Ascenda Management. Merci beaucoup. Monsieur et dame, c'est fini pour ce numéro de LF Matin Info.
0: Moi j'ai juste un truc à vous dire. Soutenez le sport féminin s'il vous plaît.
2: D'accord.
0: Ça commence par là. Soutenez le sport féminin.
1: C'est ce que nous faisons. C'est ce que nous faisons.
0: Exactement.
1: Depuis maintenant 45 minutes.
0: C'est ça. La CAN commence le 25 juillet. D'accord. Elles sont au Maroc. Donc soutenez-les parce que vu le potentiel qu'elles ont, elles peuvent gagner la CAN. Ça serait bien d'avoir aussi une étoile chez les filles.
2: C'est ça.
1: Allez, passez nous voir juste avant la CAN.
0: Parfait.
1: Voilà. Allez, messieurs et dames, c'est terminé pour
2: présenter. Oui, c'est le week-end. C'est le week-end.
1: On s'en va déjà.
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Attends. Donne-moi mes épaulettes là, je vais prendre la position qu'il faut. C'est comment la famille, ça life là? En tout cas, moi chez moi, ça life, hein. Ça life super bien. C'est un vendredi, double joie, comme le doublé de Pépé Nicolas. Et puis, vous savez, on a tous le peuple ce matin. Je vous souhaite le bonjour. Merci d'être avec nous pour le Quai d'Antenne de ce vendredi 26 juin. Ouais, ça se passe. Et on va ressentir, bien sûr, cette joie-là tout au long de cette émission, le Quai d'Antenne jusqu'à 12h. Immunité désactivée, ça c'est sûr. Et j'imagine comment tout le monde marche en ce moment. Ici en Côte d'Ivoire, tout le monde est suspendu. Même partout dans le monde où il y a un Ivoirien, c'est en mode...

Et bien sûr, c'est ce que vous allez ressentir tout au long de cette émission ce vendredi pour cette belle victoire des éléphants des Côte d'Ivoire qui se qualifient pour le second tour, les phases finales bien sûr de ce mondial-là. Et tout le monde est content, ça se fait. Ça se passe super bien. Et également ce matin là, j'ai les tickets de cinéma pour vous hein, et c'est à gagner. C'est très très très facile aujourd'hui. J'ai des questions, je me suis même pas embêté pour vous amener à chercher beaucoup. Donc de petites devinettes comme ça que vous allez trouver au 27 225 à 880 pour repartir avec vos tickets de cinéma, tout simplement parce que les gens ils connaissent hein, les Ivoiriens là.

bien sûr que ça va résonner hein, cette chanson des Galiers là pour rendre hommage à, aux éléphants de Côte d'Ivoire qui ont fait un bon match hier. Ouais, c'est ça aussi nous les Ivoiriens là. On fait faux match, on gagne, on dit pourquoi on n'a pas fait bon match. On fait bon match, on perd, on dit pourquoi on a perdu. Bon ben, allez, on va s'ambiancer également avec cette nouvelle sortie de Fally Ipupa. On va célébrer la victoire également là. Ah

0: Allez, c'est comme ça, ça va se passer au cours de cette émission. Hein. C'est un peu décalé, mais bon. Le programmateur s'est dit que bah, il est content aujourd'hui, donc il viendra pas me serrer l'école dans ce studio. Donc c'est tranquille, on va s'ambiancer jusqu'à 12h. Merci d'être avec nous dans le Quai d'Antenne. On démarre avec Mélo décalé de Tiakola. Et puis juste derrière, il y a Gratitude de Asake.
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1: Gratitude! Bien sûr, à tous les éléphants des Côtes d'Ivoire qui nous procurent cette joie ce matin partout dans le monde et même sur Life Radio 107.7 Radio, comme tu l'entends, vendredi 26 juin. Et oui, c'est le week-end. Et puis, je rappelle que vous aurez à gagner des tickets de cinéma. Nous avons les bonnes réponses aux différentes devinettes aujourd'hui. Ça, c'est simple. Hein. On va pas se prendre la tête parce que c'est vendredi et double joie. Je le répète encore, double joie et doublé de Nicolas. Pépé, 2-0 contre les gars du Curaçao là. D'après ces Bino, les Curaçaoliens. Allez, je vous balance le kiff de la semaine. Depuis cette semaine, là, ils occupent le trône musical. C'est cette belle collaboration de Didi B avec la star nigériane Fils. C'est All Night Long. Ouais, la nuit a été très longue hier. Hein. Mais bon, ça continue ce matin avec cette célébration de la victoire des éléphants de Côte d'Ivoire. Le kiff de la semaine sur Life Radio, Fils, Didi B.
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1: Merci d'être avec nous sur Life Radio ce vendredi matin. Vous venez juste d'arriver, vous faites bien. Voilà, 10h, 15 minutes, vous n'avez rien raté du tout. Hein. Nous sommes toujours dans cette célébration de la victoire des éléphants de Côte d'Ivoire pour ce beau match hier, 2-0 contre Curaçao. Et bien sûr, nous passons pour la phase finale, les phases finales. Oui, avec beaucoup, beaucoup, beaucoup de plaisir. Et bien sûr, beaucoup de musique. Et comme cette chanson-là, Allez les éléphants des Galliers qu'on va balancer pour vous maintenant. Pour juste dire bravo à tout le monde, bravo aux éléphants, bravo. Supporter mazo que vous êtes.

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1: Le week-end antenne sur Life Radio, tous les jours du lundi au vendredi avec Ricky. Nous sommes le vendredi 26 juin, c'est le début du week-end, donc on se lâche. Et bien sûr, on va gagner des tickets de cinéma dans quelques instants seulement au 27 225 49 880. Vous savez quoi faire. Donnez les bonnes réponses aux devinettes quand ça va sonner dans quelques instants. 27 225 49 880. Et bien sûr, avec tous ces hits qui vous accompagnent. Et je l'ai dit, aujourd'hui c'est vendredi, humilité a désactivé. Donc on est en suspendu.

0: Jésus passe dans ce studio, il vient d'arriver, ils sont tous suspendus. On va parler avec eux dans quelques instants seulement. Bon, après, c'est pour une visite. Hein. J'ai pas offert de micro aussi, hein. C'est vendredi, hein. Ça sera voilà, tranquille, les gars. Allez, à tout de suite, juste après cette nouvelle sortie de Wanké, il en fit avec son gars, Oji Maile. Et bien sûr, le titre, c'est Bay. Et derrière, il y a Kejevara avec le Nyamankoudi.
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0: Et comme je l'ai dit, nous sommes tous suspendus dans ce studio ce matin. Je reçois la visite d'une belle équipe, voilà quoi, des scouts catholiques, les requins d'Abidjan qui sont là. On va applaudir pour les éléphants d'abord pour vous-même. Voilà. On dit quoi les gars, ça life?
1: Ouais, ouais, ça va, ça,
0: ça
1: va.
0: Ça va. Ici, quand on dit ça life, on répond ça life.
1: Ok, ça life.
0: Ça life.
2: Ça life.
0: D'accord, d'accord. Écoutez, si les éléphants n'avaient pas gagné hier, ils auraient comment ce matin?
2: Ah, mon vieux, c'est que ça va être bête. Ça va être mal.
3: Peut-être j'étais à l'hôpital en ce moment.
0: Oh, ouais, d'accord. Mais en tout cas, nous sommes contents de vous recevoir ce matin pour une visite guidée des locaux de Life, du groupe Life. Vous avez commencé en bas, non, par la télé, ou vous êtes venu directement ici à la radio?
1: Oui, on a commencé en bas,
0: à la télé. La télé qui a 6 ans d'ailleurs. Hein. Voilà, une belle fête aujourd'hui, là, avec. Je peux le dire, hein. Bon, voilà, il n'y a pas de souci. Alors, les gars, toi tu t'appelles comment? Juste en face de moi.
3: Moi, c'est Traoré Charles Emmanuel.
0: Et tu portes quel galon dans ce milieu-là de scout catholique?
3: Je suis routier.
0: Routier?
3: Le routier, c'est celui qui a entre 18 et 21 ans.
0: Ok, d'accord. Voilà. Celui qui coûterait les poulets, là.
3: Voilà.
0: Oh. Non, on fait les tests. On dit si tu veux voir si tu es un bon routier, il faut courir derrière poulets pour la
3: table. Non, c'est pas ça.
0: Ah, d'accord,
3: non.
0: Ok. Et juste à côté,
1: voilà. Bon, moi, c'est Kwasi Gonan David.
0: D'accord. Mais toi, t'es pas en tenue?
1: Ou bien... Ouais, je suis quitté au travail.
0: Ah, d'accord, ok. On est souvent dans les scouts, là, quelqu'un qui est doya, même lui, il est mal voyou.
1: Non, c'est pas ça, c'est au chaud, c'est juste.
0: Au chaud. Voilà ce que je disais là. Non, mais pas voyou, mais ambianceur.
1: Ouais.
0: Alors, et notre frangin à côté?
2: Moi, c'est Djoko Ulrich.
0: D'accord.
2: Routier, comme l'a dit mon ami.
0: D'accord. Alors, scout catholique, les requins d'Abidjan, c'est quoi au juste? Rapidement, on va expliquer la motivation.
3: En fait, les routiers, comme je l'ai déjà dit, c'est la tranche d'âge entre 18 et 21 ans.
0: D'accord.
3: Le routier, c'est celui qui agit pour sa communauté.
0: Mm-hmm.
3: Il se met au service de sa communauté, il vise les problèmes de sa communauté et il essaie d'y trouver des solutions.
0: D'accord.
3: Nous sommes basés sur l'entreprise. L'entreprise chez les scouts, c'est le fait de trouver un problème récurrent, un problème qui fatigue vraiment les populations,
0: okay.
3: Essayer d'apporter des solutions, essayer de voir si on peut rendre le monde meilleur.
0: D'accord.
3: Parce qu'on l'a déjà trouvé.
0: D'accord, ok. C'est pas comme nous avant, quand on dit scout, on nous envoie parler de sécurité.
3: Ah, c'est ça.
0: Non. Les scouts de maintenant, ça a changé.
3: Non, vraiment changé. Il y en a une vision différente des choses. Une approche différente.
0: On dit sécurité, allez prendre les scouts qui sont là-bas. Non, attends.
3: On peut toujours faire ça quand même.
0: Ah, ouais, justement. Vous avez la formation commando, c'est sûr. D'accord, allez, merci les gars. Bon, je vais prendre des filles quand même. Il y a des filles scouts quand même. Elles n'ont pas fui le micro. Le commissaire. Le commissaire même a arrêté, elle ne veut pas parler. Commissaire, ok, faut t'asseoir. Hein, tu vois, voilà, le commissaire hein, des scouts catholiques au quai d'Abidjan. Commissaire, je suis au serré. Allez, d'accord, je suis à l'aise, c'est bien. On dit quoi, commissaire? Comment va? Et c'est quel nom?
4: Audrey Ongouin.
0: D'accord. Et commissaire, combien de galons? Combien d'étoiles? Ou bien encore de quoi? De V? Ou bien c'est pas bon.
4: Beaucoup d'étoiles.
0: Beaucoup d'étoiles?
4: Oui.
0: D'accord, d'accord. Alors, on parle de requins d'Abidjan, scouts catholiques et tout. Explique-nous un peu comment ça se passe. Et s'il y a des personnes qui veulent intégrer votre mouvement?
4: D'accord. Donc, moi, je suis assistant au commissaire de district en charge de la branche route. Donc, j'ai à ma charge les 18-21 ans.
0: D'accord.
4: Et je suis spécifiquement au niveau de Requin des Sables.
0: D'accord.
4: Qui est la commune de Trècheville et la paroisse Sainte-Thérèse de Macory.
0: Mm-hmm.
4: Donc, nous suivons le découpage de l'Église catholique de Côte d'Ivoire.
0: D'accord.
4: Donc, si quelqu'un veut intégrer, il se rapproche tout simplement de la paroisse la plus proche de lui.
0: Mm-hmm.
4: Et puis, il demande à parler au chef de groupe. Donc, en fonction de sa tranche d'âge, on va l'orienter. Et puis, s'il rentre dans notre catégorie de 6 à 21 ans, il sera jeune. S'il est au-delà de 21 ans, il sera ressource adulte.
0: D'accord.
4: Et on va lui faire les formations pour qu'il devienne un chef d'unité.
0: D'accord. Et juste à côté, j'ai une belle demoiselle là qui est également scout. Ça va?
5: Oui, ça va.
0: D'accord. C'est quel nom?
5: Routier Janine.
0: Et routier. C'est quoi ton routier? Bon, routier.
5: Routier,
0: okay.
5: Routier.
0: Routier. Ah, on dit routier. Ah.
5: Oui.
0: Parce que nous, ici, là, quand on dit pour les hommes, il faut dire pour les femmes. Donc, pourquoi j'ai dit ça comme ça? Donc, routier. Alors, c'est comment tu te sens dans ce mouvement? Ça va?
5: Ça va, je suis à l'aise avec mes amis.
0: D'accord.
5: Nous sommes tous motivés parce que nous avons notre prochain camp en août.
0: D'accord.
5: Du 9 au 18.
0: D'accord.
5: Qui se tiendra à Boaké.
0: Ok.
5: Voilà. C'est les routiers, comme on le dit, de 18 à 21.
0: D'accord. Ici, c'est la radio. Hein.
5: Oui.
0: Qui t'embête le plus dans le bon là?
5: Bon, personne.
0: est-ce que tu es un enfant? Allez, merci beaucoup d'être venu. Hein. Merci pour cette visite-là. Et comme je l'ai dit, la sœur, la grande sœur en bas, elle a 6 ans. Donc voilà, j'espère que vous allez revenir pour qu'on puisse célébrer cela ensemble. Merci beaucoup d'être passé.
4: Merci.
0: Une dédicace, commissaire. Que dédicace, allez-y.
3: Salut. Moi, j'aimerais dire déjà merci de nous recevoir.
0: D'accord.
3: Et aussi de ne pas hésiter pour toutes les personnes qui nous suivent en ce moment à rejoindre le mouvement.
0: D'accord.
3: Parce que le scoutisme est vraiment différent de ce qu'ils ont connu. Okay. On a une vision différente, une approche différente. Alors, il serait vraiment bien pour eux, bénéfique. Tout comme moi, le scoutisme m'a aidé à m'affirmer, le scoutisme m'aide à parler même en ce moment. Parce que
0: Exactement.
3: J'avais pas ce courage, j'avais pas cette force. Ils m'ont appris beaucoup de choses et je pense que la meilleure solution pour un jeune qui veut se former, servir sa communauté, c'est de rejoindre ce mouvement-là. Merci.
0: Tu vas pas mettre son CV ici. Bonjour. Tu vas pas mettre son CV ici. Bonjour. D'accord, allez, merci beaucoup. Merci. Et à la prochaine. Merci. Allez, voilà, belle ambiance ici dans ce studio de Life Radio dans le Quai d'Antenne avec nos amis scouts catholiques, week-end d'Abidjan qui sont passés nous rendre visite avec les routiers et tout. Allez, derrière Yamakouji. Et quand je reviens, j'ouvre le téléphone pour notre jeu.

0: Et oui, je suis là. Je suis là. Ne vous inquiétez pas. Vous êtes en direct, bien sûr, de Life Radio dans le quai d'antenne. Le numéro de téléphone est disponible maintenant. Hein. Vous pouvez m'appeler 27 225 49 880. Allez, c'est à vous de jouer. J'ai des tickets de cinéma pour vous. Maintenant, la même 27 225 49 880. Nid de Taïk pour votre plaisir. En attendant, pour vous booster, pour composer le 27 225 49 880.
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1: 27 225 49 880, le téléphone est ouvert. 27 225 49 880, j'ai des tickets de cinéma pour vous. Vous devez gagner vos tickets en répondant juste aux devinettes. Mettez la même 27 225 49 880.

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1: C'est Mix qui a chanté, hein. Voilà quoi. Mix. Mix. Bon, on arrive à l'instant sur Life Radio. Voilà, visé hein, contre ces filles là, qui ne veulent pas faire d'efforts pour gérer leur relation. C'est bien visé, même. C'est Audrey là. 27 225 42 880. 27 225 42 880. Le téléphone est ouvert. Et c'est à vous de jouer. Il n'y a personne qui veut se jeter à l'eau. Hein, donc on attend d'abord la devinette. Et puis essayez de voir si on a la réponse. Et bien sûr, on compose de 27 225 42 880. Ok, donc je donne la première devinette maintenant. Et vous cherchez si vous avez la réponse. Immédiatement, vous appelez pour la donner. Je ne pèse absolument rien. Écoutez bien, je ne pèse absolument rien. Mais je peux soulever toute une foule. Je ne pèse absolument rien, mais je peux soulever toute une foule. Je ne suis pas une maladie, mais je suis extrêmement contagieux dès que je passe à l'action. Je suis le secret d'une soirée ou encore d'une journée réussie doublement. Vous pensez à quoi? Vous me rappelez maintenant même. Je réponds pour vous. Je possède absolument rien. Je ne possède absolument rien, mais je peux soulever toute une foule. Je ne suis pas une maladie, mais je suis extrêmement contagieux dès que je passe à l'action. Je suis le secret d'une soirée ou encore d'une journée réussie doublement. 27 225 49 880. Tu as la réponse, c'est maintenant.
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0: 27 200 25 carré 880. Allô, bonjour.
1: Allô, bonjour Ricky.
0: Oui, qui est avec moi?
1: Serge.
0: Sergio.
1: Ouais.
0: On dit quoi, Serge? C'est comment, l'autre côté, à Port-Boué?
1: Ouais, ça live, ça va.
0: Ça live, super. Alors, Serge?
1: Oui.
0: Je ne possède absolument rien, mais je peux soulever toute une foule. Je ne suis pas une maladie, mais je suis extrêmement contagieux dès que je passe à l'action. Je suis le secret d'une soirée ou encore d'une journée réussie doublement. À quoi est-ce que tu penses? En 15 secondes.
1: À la joie.
0: La joie. Non.
1: Il n'y a pas un autre indice.
0: L'autre indice, c'est que je suis le secret d'une journée réussie doublement. Serge?
1: La victoire?
0: Non, c'est pas la victoire. Sergio! À tout de suite! Allô, bonjour, bienvenue sur Life Radio, qui est avec moi?
2: Bonjour, c'est Williams.
0: Williams, notre ami Williams. C'est comment, ça live ce matin?
2: Super, avec la victoire des éléphants.
0: Ah, c'est bien, c'est bien, c'est bien, c'est bien, c'est bien. Donc, t'es suspendu, allez là. D'accord, Williams. Alors, c'est quoi ta réponse à la devinette?
2: Bon, moi, je ne peux pas arranger. C'est maintenant que j'appelle.
0: Ah, d'accord, c'est maintenant que tu appelles. Donc, je reprends pour toi. Je ne possède absolument rien. Je ne possède absolument rien, mais je peux soulever toute une foule. Je ne suis pas une maladie, mais je peux extrêmement contagieux. Je suis extrêmement contagieux dès que je passe à l'action. Je suis le secret d'une soirée ou encore d'une journée réussie doublement. Pense à ce qui te rend heureux ce matin. Et puis tu auras la réponse. Pense à ce qui te rend heureux ce matin.
2: Le sourire. La bonne
0: humeur. Aïe, aïe, aïe. Serge. Non, c'est pas Serge, William. C'est pas bon, rappelle-moi. Allô, bonjour, bienvenue sur Life Radio, qui est avec moi?
3: Oui, bonjour monsieur.
0: Oui, c'est qui?
3: C'est Evra.
0: Evra?
3: Ouais.
0: On dit quoi? Ça life?
3: Ça va, c'est pas la devinette du jour.
0: Il s'est causé avec toi, Jean, tu fais rien avec ça quoi, il y a eu là.
3: Non, les champions du monde, donc là, on peut pas...
0: Il voit rien. Ouais, c'est ça même. Donc, tu parles pas beaucoup.
3: Le reste, c'est des choses, ça va jouer. On appelle ça comme même là. Oh, c'est tout noir.
0: Ah, tout noir du quartier, d'accord. Allez, c'est quoi? Ok, il n'y a pas de souci. Je ne possède absolument rien, mais je peux soulever toute une foule. Je ne suis pas une maladie, mais je suis extrêmement contagieux dès que je passe à l'action. Je suis le secret d'une soirée ou encore d'une journée réussie doublement. À quoi est-ce que tu penses?
3: La joie.
0: La joie, non, c'est pas la joie. Aïe, aïe, aïe. Une journée réussie doublement.
3: Être heureux, non?
0: Non, non. Tu as regardé le match hier? La réponse se trouve dans le match d'hier. Donc tu me rappelles, Marseille! Allô, bonjour, bienvenue sur Life Radio, qui est avec moi?
4: Allô, bonjour Ricky,
0: Salaif. Salaif, bien, Vali.
4: Ouais.
0: On dit quoi? Vali le milliardaire.
4: C'est un jeune homme.
0: Tu t'appelles comment maintenant?
4: Il m'appelle Pepe Sangaré.
0: Pepe quoi?
4: Pepe Sangaré.
0: Pepe Sangaré. Ah ça, ah ça, ah ça, Pepe Sangaré, d'accord. Enjeu, t'es trop fort. T'as la technique, la puissance des deux, de Pépé et des Sangaré. C'est ça, non?
4: Voilà.
0: C'est ça. D'accord. Alors, démontre cette puissance-là à travers cette devinette que je te passe maintenant. Je ne possède absolument rien, mais je peux soulever toute une foule. Je ne suis pas une maladie, mais je suis extrêmement contagieux dès que je passe à l'action. Je suis le secret d'une soirée ou encore d'une journée réussie doublement. Vas-y. Pépé Sangaré.
4: D'abord, la joie.
0: Non, c'est pas la joie.
4: La victoire.
0: Non, c'est pas ça. C'est quelque chose qui entraîne ça, en fait. Ça entraîne la joie, ça entraîne la victoire. Mais c'est un petit mot, juste un petit mot, là. Non, c'est pas ça. Non, non, non. À tout de suite, Pépé Sangaré. Allô, bonjour.
5: D'accord. Mais on dit quoi? C'est combien de mois?
6: Ouais, qui?
0: Ouais, Mister Loi.
6: Ça va, moi.
0: Ça live, super bien.
5: Mais non, c'est 2 mois.
0: Tu dis?
6: Tu passes à la musique. Donc, tu as fait écho.
0: Oh, oh, oh, oh, oh, oh, oh, oh. Val et Loi.
6: Ouais.
0: C'est toi qui me parles ou bien, je sais pas, j'entends d'autres voix derrière, c'est un peu bizarre. Hein.
6: Je passe à la musique.
0: La musique? Non, non, c'est pas la musique.
6: Mon client avait dit l'amour.
0: L'amour? Oui. Mais je vous ai dit que la réponse se trouve dans le match d'hier.
6: Ça, c'est tout où?
0: Dans le match d'hier. Oh, faut rappeler. Au revoir. À tout de suite. Allô, bonjour, bienvenue sur Life Radio. Allô, bonjour.
7: Bonjour.
0: Oui, qui est avec moi?
7: C'est Guizo. Je vais décanter la situation comme d'habitude.
0: Guizo, Guizo, humilité des activités. Des activités. Vous n'avez pas dit désactiver. Guizo.
7: Ouais.
0: Guizo, Guizo, il est comme les éléphants. Il dit, il vient pour décanter la situation. C'est dans ça, il reste dedans. D'accord, il y a foi. Allez, vas-y, dis-moi. C'est quoi la réponse? C'est quoi la réponse?
7: Moi, je pense à la victoire.
0: La victoire! Oh non, c'est pas la victoire. Attends, je déclenche ton chrono. Vas-y. Essaie encore. Je l'ai dit, la réponse se trouve dans le match d'hier.
7: J'y reviens.
0: À tout de suite, à tout de suite. Allô, bonjour. Allô. Oui, Momo. Ah, d'accord, pardon, Pépé Sangaré qui est de retour.

0: Oh non. Je double le ticket. La bonne réponse repart avec deux tickets, comme les deux buts d'hier.
1: Ok, d'accord. C'est moi, il est gagné.
0: Ah 27 décembre, 27 carré, 880. Bonjour.
2: Ouais, l'église.
0: Loi.
2: Ouais.
0: Yeah, on dit quoi?
2: Bon. La confiance?
0: Non, c'est pas la confiance.
2: La volonté?
0: Non, c'est pas ça. Je suis le secret d'une soirée ou d'une journée réussie doublement.
2: Les efforts?
0: Je peux soulever toute une foule.
2: Ah, Ricky. Ah.
0: C'est pas moi en haut, c'est la devinette là. A tout de suite.
3: La vie de l'homme ne dure pas longtemps.
0: Allô, bonjour, de retour notre ami Williams.
2: Oui.
0: D'accord, allez vas-y, donne-moi la réponse.
2: Le rire.
0: Aïe, ça fait rire. Non, c'est pas ça. C'est pas le rire.
2: Vous avez dit qu'on occasionne la bourse même.
0: Exactement. Et ça s'est passé hier en fait. C'est pourquoi nous sommes de bonne humeur ce matin. Mais il y a le truc, hein. Il y a un nom pour ça. Ouh. Je rappelle que j'ai doublé les tickets. Hein. Donc c'est deux tickets pour la bonne réponse.
2: Donc,
0: non, c'est pas ça. A tout de suite.

0: Faut prendre les deux tickets, mon frère Lou AVTC. Donne la bonne réponse, donc.
1: La réussite.
0: La réussite. Oh no.
1: La qualification.
0: La qualification. C'était l'objet principal de la qualification. L'élément principal de la qualification. C'est l'élément principal de la qualification. Mais bon, à tout de suite.

0: 27 225 49 800, quand on va. Allô, bonjour.
1: Le but.
0: Mais non, c'est pas ça. C'est pas ça. Oh là là. Et récé encore. À tout de suite, hein. Allô, bonjour, bienvenue sur Life Radio. Ça Life.
2: Bonjour, Ricky, c'est Mélissa.
0: Ça Life.
2: Ça Life, c'est quoi?
0: Super, ça Life, super bien. C'est vendredi et je suis content. Parce que les effets ont gagné.
2: J'ai pas reçu mon billet du vendredi passé.
0: Oh oh, t'en fais pas. Tu l'auras. C'est tellement que tu vas doubler encore avec d'autres tickets ce matin. Donc tu l'auras, t'inquiète.
2: S'il te plaît, tu peux essayer. Tu m'as dit deux billets.
0: Et tiens, elle a noté ça dès. D'accord, vas-y. Donne la bonne réponse.
2: Je pense à satisfaction.
0: Non, c'est pas ça. Pas la satisfaction. N'allez pas chercher loin. J'ai dit que c'est l'élément principal de la victoire. Et on fait un jeu de mots avec l'élément principal en question. Oh,
2: je sais pas.
0: À tout de suite. D'autres indices tout à l'heure.

Embouteillage sur la ligne, juste pour cette devinette à deux tickets. Calmez-vous. On revient juste après. Abel Kwame.

0: Nous sommes le vendredi matin sur Life Radio avec la belle victoire des éléphants. Il est 11h. Et bien sûr, nous jouons avec vous, hein, je l'ai dit, hein, aujourd'hui, des questions faciles. C'est très facile, trop facile même, je dirais. Mais bon, vous partez chercher loin. Voilà, d'où le fait que je double le ticket pour cette réponse-là. Parce que tout simplement, c'est grâce à lui que nous sommes passés. Grâce à son double. Il a double. J'ai donné la réponse, donc je retire un ticket. Parce que j'ai déjà donné la réponse, je retire un ticket. Merci. La devinette-ci aura simplement un ticket. Parce que j'ai donné trop d'indices pour la bonne réponse. 27-226-48-880. Hein? Parce que j'ai dit, je retire un ticket, tu n'appelles plus. Rappel, 27-226-48-880. Non, je plaisante, vous avez toujours les deux tickets. Si vous donnez la bonne réponse. Allô?
1: Allô?
0: Oui. Je possède absolument rien, je ne possède absolument rien. Je peux soulever toute une foule. Je ne suis pas une maladie, mais je suis extrêmement contagieux dès que je passe à l'action. Je suis le secret d'une soirée ou d'une journée réussie doublement. Vas-y.
1: Le tri.
0: Le
1: tri.
0: Le tri. Wow, mais non, c'est pas ça. Waouh. Oh, oh, oh. Ah, les gars. Christian.
1: Les points.
0: Les points.
1: Non.
0: Qui. Aïe, aïe. Ça me demande. J'ai envie de dire la réponse en même temps. A tout de suite. Allô? Ça me fait gnam gnam. La réponse est dans mon corps comme ça me fait gnam gnam. Quand vous ne trouvez pas là.
2: Le gain.
0: Le gain? Non, c'est pas ça. C'est pas ça. C'est un jeu de mots. Bon, pas un jeu de mots, c'est un style. C'est un style. C'est un style. On a stylé un peu ça. On a stylé un peu son nom. Celui qui a marqué les débuts, là. On a stylé un peu son nom. Et ça reflète un état d'esprit. Et c'est ce que je recherche au 27-226-49-880, les gars. Allez-y. Allô, bonjour, qui est avec moi?
3: Allô, bonjour, monsieur.
0: Oui, bonjour, monsieur. C'est qui?
3: Monsieur Kwaku.
0: Monsieur Kwaku, Mr. Kwaku. Vous nous appelez d'où?
3: Abidjan.
0: Abidjan, d'accord, monsieur Kwaku. Ok, je note. Monsieur Kwaku nous appelle d'Abidjan. Monsieur Kwaku, j'ai deux tickets sur la table pour vous. Deux tickets de cinéma majestique. Mais donnez-moi la bonne réponse. Je ne possède absolument rien, mais je peux soulever
3: je
0: toute une foule.
3: L'objectif.
0: Oh là là. D'accord, mais c'est pas ça. On essaie encore? On essaie encore?
3: Merci.
0: Ah d'accord, c'était juste ça. Ok. Allô, bonjour, bienvenue sur Life Radio.
4: Allô,
0: Ricky. Yeah, bro. What's up, man?
4: C'est
0: Axel.
4: Axel, I told you.
0: Ah, DG.
4: Ouais, on passe.
0: C'est comment ça, live super bien. DG, on dit quoi? Oh là là, merci, c'est gentil, DG. Mais c'est comment? Tu participes ou
4: ouais?
0: C'est quoi, c'est quoi? C'est quoi? Le quoi?
4: Le
0: peps! Le peps! Le peps! Le peps! Le peps! Oui! Pour faire référence à Nicolas Pepe, le peps! Ah oui, mais c'est ça, Axel! C'est la bonne réponse! Oui, le peps, c'est ce que je disais depuis. L'objet principal de la qualification du rire, du sourire, de la joie, de la bonne humeur, c'est le peps. Référence à Nicolas Pepe. Oui, c'est grâce à lui on a doublement cette joie ce matin. Allez, merci beaucoup. Axel, on t'envoie tes tickets de cinéma. Et bon, après, je sais pas. Mais bon. On t'envoie des tickets décidément, y a pas de souci. Merci beaucoup.
4: Okay.
0: Allez, on est ensemble. C'est gentil. Okay. Eh oui, c'est ce qu'il fallait dire. Même notre ami qui a changé de nom, Pépé Sangaré, là, Valila, il n'a pas trouvé. Je ne possède absolument rien, mais je peux soulever toute une foule. Je ne suis pas une maladie, mais je suis extrêmement contagieux. Dès que je passe à l'action, je suis le secret d'une soirée ou encore d'une journée réussie, doublement. Le doublement que j'ai mis, c'était pour faire référence à Nicolas Pépé, qui a fait un doublé hier. Et il fallait dire le peps. Et lui-même, sur sa page Facebook, il a dit « J'ai le peps ». Ah oui, c'était ça la réponse. Allô, bonjour. Allô.
2: Ouais, Ricky.
0: Oui.
2: Yeah.
0: Attends, tu me mets dans quoi?
2: La chose sur cette devinette a pris une heure de temps là.
0: Mais là, est-ce que c'est de ma faute? C'est pas toi qui as proposé des devinettes ici? Si t'as pas trouvé là, qui peut trouver?
2: Ah.
0: On verra bien. En tout cas, on a brisé les codes. Hein. On a brisé les codes. Hein. C'est Nick Baïme qui me regarde avec un œil. Attends. Il t'en joue un peu. Voilà. On est suspendu. Allez là. Allez, notre ami. Voici ta devinette. Attention, la devinette arrive. Je suis en état d'esprit. Très particulier. Je suis un état d'esprit très particulier. Je suis extrêmement contagieuse, mais je ne fais que du bien. Voilà, je reprends pour toi. Je suis un état d'esprit très particulier. Je suis extrêmement contagieuse, mais je ne fais que du bien. Quand j'arrive, le stress s'envole et la journée devient de plus en plus légère. Tu n'as pas saisi, hein, je pense. Donc, je reprends ça pour toi, ok? Et puis je déclenche ton chrono. C'est valable pour tout le monde. Je suis un état d'esprit très particulier. Je suis extrêmement contagieuse, mais je ne fais que du bien. Quand j'arrive, le stress s'envole et la journée devient tout de suite plus légère. C'est un groupe de mots. Et durant la première devinette, là, il y a beaucoup de personnes qui ont donné cette réponse. Je vous aide. Vas-y.
2: Un groupe de mots.
0: Un groupe nominal.
2: Ah, je l'ai bien.
0: Allez, go, au-delà. On a dit c'est facile, mais c'est même envoie en difficile. Yeah, bah. Mais c'est chaud. Hein. Allô, bonjour.
5: Bonjour, Ricky.
0: Qui est avec moi?
5: C'est Aurore de
0: Deux Plateaux. Aurore, comment ça live ce matin? Super. Yeah, ça live super, ça live super. C'est comment? Tu as vécu le match comment hier?
5: Malheureusement, je n'ai pas pu regarder le match.
0: Ah, t'as pas le cardio quoi.
5: C'est ça.
0: C'est bien.
5: C'est vrai la victoire après le match.
0: Exactement, c'est ce qu'il fallait faire mieux. C'est bien. D'accord, Aurore. Allez, voici la devinette. Je suis un état d'esprit très particulier. Je suis extrêmement contagieuse, mais je ne fais que du bien. Quand j'arrive, le stress s'envole et la journée devient tout de suite plus légère. À quoi est-ce que tu penses?
5: La bonne humeur.
0: La bonne humeur. Oui. La bonne humeur qui s'installe depuis ce matin dans le cœur de tout le monde et dans cette émission. C'est ça, Aurore. Tu as un ticket de cinéma qu'on va te faire parvenir sur ce numéro-là. Ton numéro, il est WhatsApp, j'espère.
5: Merci beaucoup.
0: Je demande s'il est WhatsApp, ton numéro.
5: Oui.
0: D'accord, c'est bon. Tu vas recevoir un message de eBay de Life Radio pour ton ticket de cinéma. Merci beaucoup et reste avec nous sur Life Radio. Merci. On joue et également on s'écoute de la bonne zik. Allez, je vais vous balancer cette belle collaboration là. C'est Drea et Mabio avec Papa Honoré pour vous. Et puis juste derrière, le téléphone est toujours disponible. Hein. C'est pas que on veut faire le souhait, on veut exaucer le souhait de loi, mais bon, le téléphone est toujours disponible parce que j'ai encore des tickets de cinéma pour vous au 27 225 49 880. À tout de suite.
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1: 27 225 49 880. Le téléphone est toujours disponible pour vous. Hein. Allô, bonjour, bienvenue sur Life Radio. Qui est avec moi?

appeler. Je vous donne ça maintenant, hein, parce qu'aujourd'hui je suis très happy, donc voilà, je facilite les choses pour vous. Ça, là, vous allez voir, c'est difficile, hein, c'est simple comme ça. Qui perd la tête tous les matins, mais qui la retrouve tous les soirs. Qui perd la tête tous les matins, mais qui la retrouve tous les soirs. Je rappelle que nous sommes dans une maison et précisément dans la chambre. Voilà. Qui perd la tête tous les matins, mais qui la retrouve tous les soirs. 27 225 48 180. Et Mélissa, je sais que tu as la réponse, donc rappelle maintenant.

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0: sur Life Radio et jouer maintenant même 27 225 40 880. Il est de retour, notre ami Williams.
1: Enfin.
0: La ligne était saturée. Yeah. C'est ça. D'accord. Alors, c'est quoi la réponse? Qui perd la tête tous les matins, mais qui la retrouve tous les soirs? Je vous rappelle que nous sommes dans une chambre.
1: Ils ont trouvé l'autre, hein?
0: Ah oui, ils ont trouvé. Il fallait dire le peps. Comme Pépé. Le peps, comme Pépé. Avoir le peps. Tu as vu, non? C'était à côté de vous comme ça. Vous êtes allé chercher loin. C'est ça, c'est le peps qu'il fallait dire. Allez, même une autre devinette. Hein. Tu pars ou pas?
1: Ok.
0: Allez, on y va. Qui perd la tête tous les matins, mais qui la retrouve tous les soirs. Et comme je l'ai dit, nous sommes à la maison, précisément dans la chambre.
1: Un oreiller.
0: Un oreiller. Le mec, il est fort. Waouh. William, un doya de devinette. Il fallait dire ça. L'oreiller. Un oreiller, comme l'a dit William Alston. Bravo. Tu auras ton ticket de cinéma là-dessus, okay. Tranquillement. Merci beaucoup, champion. Et reste à l'écoute de Life Radio. Gentil.
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0: La radio comme tu l'entends, Life Radio, oui, c'est le début du week-end, hein, voilà, vendredi 26 juin, lendemain de la victoire des éléphants de Côte d'Ivoire qui se qualifie pour le second tour grâce bien sûr au doublé de Nicolas Pepe qui avait le peps et qui nous donne le peps également ce matin sur cette radio avec tous ses auditeurs à la collecter depuis leur voiture ou encore à la maison ou encore au kiosque ou encore quelque part là-bas au grain en train de commenter le match d'hier. Et tout, mais bon, ça fait plaisir d'être avec vous, avec beaucoup de musique également. Ça va venir derrière, hein. J'ai positionné ça pour vous, écoutez un peu ce qui va résonner dans quelques instants seulement.

0: Ça va résonner dans quelques instants seulement, donc tu bouges pas, tu gardes la connexion 107.7, la toute nouvelle sortie de Fally Ipupa, Wanna Dance, à écouter, et puis également on joue, hein. J'ai juste un dernier ticket pour vous, maintenant même, 27 225 49 880. Allô, bonjour. Allô. Oui, bonjour, qui est avec moi?
1: C'est Isaac.
0: Ah, notre ami Isaac de Bordeaux-Cro.
1: Oui.
0: On dit quoi, ça live là-bas, là, ce matin?
1: Oui, ça live.
0: D'accord. C'était comment là-bas, l'ambiance après la victoire des éléphants?
1: C'était intéressant, mais voilà, la gagne
0: 2-0. Ouais, 2-0, donc voilà, c'était intéressant. Ok. Allez, Isaac, donne-moi la réponse à cette devinette-là.
1: Oui, oui, je vous écoute.
0: Qu'est-ce qui est jaune et qui attend? Qu'est-ce qui est jaune et qui attend?
1: Quel qui est jaune
0: et qui attend?
1: Et qui attend.
0: Oui. Pour l'indice, oh là, il est parti. Pour l'indice, il présente le journal sur Life. Voilà, je donne juste ça. Qu'est-ce qui est jaune et qui attend? Il présente le journal sur Life. Life Radio, voilà. Qu'est-ce qui est jaune et qui attend? Non, non, non, il faut pas prendre ce numéro-là parce que les gars, il a la réponse. Allô?
2: Allô? Comment tu fais ça, Ricky? J'ai entendu. Je suis découragé, c'est bon, au revoir. C'est
0: bon. Mais je sais que tu as la réponse. Tu es habitué de la radio. Et l'indice que j'ai donné là, c'est trop facile. Allez, 27 225 49 880. C'est un ticket que j'offre. Donc voilà, c'est facile pour vous. Qu'est-ce qui est jaune et qui attend? J'attends la réponse également.
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0: Runway, Lady Gaga. Avec Doichi. En direct sur Life Radio. Vous avez vos tickets de cinéma, hein? Axel, Williams et puis notre ami Aurore.
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0: Comme je disais, vous avez vos tickets de cinéma, donc cherchez à voir le film là. Hein. C'est Le Diable s'habille en Prada 2. Allez, Lady Gaga qui joue dedans. Et ce titre qu'on a écouté à l'instant, Runway, c'est la BO de ce film là. Allez, je rappelle encore nos gagnants de ce jour. Axel avec 2 tickets, William ses tickets et puis Aurore un ticket. Voilà. Vous allez recevoir vos tickets tranquillement, hein, ne vous en faites pas. Mélissa également, vous allez recevoir vos tickets au calme. Hein, IB gère ça. Allez, 11h35 minutes. Toujours en direct sur Life Radio, toujours en mode

0: Mais ce qui va se passer dans les WAM tout à l'heure. Très suspendu. Allez, bien sûr, avec toujours des gros hits, hein, c'est vendredi, c'est relax, voilà, avec nos amis qui sont toujours connectés 107.7, Loa Vali, qui est devenu Pépé Sangaré. Demain, il ne sait pas, il va changer de nom. Il va s'appeler Adengra, Adengra. Adengra quelque chose là-bas, ou bien Adengra Ahmad et tout, voilà quoi. Allez, tranquille. Je balance devant le maire de Lil Jade en feat avec I Am Belize. Et c'est pour le plaisir. Et bien sûr, tous les couples très très heureux, hein, et qui vont passer certainement devant le maire ce week-end.
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1: Bien vu que ce vendredi matin, on célèbre la victoire des éléphants des Côtes d'Ivoire. Oui, je vais vous saouler avec. Mais bon, aujourd'hui, c'est très important de noter que c'est également la journée internationale contre l'abus et le trafic de drogue. Donc, 26 juin, journée internationale contre l'abus et le trafic de drogue initiée par l'ONU. Cette journée vise à renforcer l'action et la coopération pour un monde sans toxicomanie, une journée pour sensibiliser au danger des drogues illicites pour la santé et la société. Donc, 26 juin, c'est vrai que c'est la journée dédiée, mais tous les jours de l'année, voilà quoi, il faut que la lutte s'accentue et ça doit être intense pour éradiquer ce fléau-là dans ce monde aussi parfait dans lequel nous vivons. Donc, journée internationale contre l'abus et le trafic de drogue. Important à noter cela. Allez, toujours avec vous sur Life Radio, il y a Mata Mata de Taz Boy et puis également Rabat de DDB en feat avec Young John pour vous sur Life Radio.
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1: Allez, ça a été un plaisir d'avoir passé cette mi-journée avec vous sur Life Radio. Je rappelle qu'à 12h, Jonathan Debout sera là pour le journal. Et dans l'après-midi, vous allez réécouter Nadia pour Forum Ivoire, une émission rediff là pour vous, à partir de 15h et à la descente 18h avec la team chaude au grand complet, Guy Pacom Somia, Manu, le modérateur. Et leur invité ce soir, c'est bien sûr Stanley Eno qui sera avec la team show dès 18h pour bien sûr continuer cette célébration des éléphants de Côte d'Ivoire. Merci d'être resté avec nous sur Life Radio. Gardez toujours la bonne position, 107.7 ta radio comme tu l'entends, et également votre application liferadio.ci. Allez, portez-vous bien, je vous souhaite un très bon week-end et on se retrouve semaine prochaine, dès lundi à partir de 10h pour encore un autre numéro du Quentin avec Ricky. Allez, bye bye, on vous embrasse. Et attends, je peux pas partir sans ça.
2: Voilà les attitudes.
1: Et bien sûr, c'est quand même suspendu que je vous dis au revoir et je vous souhaite un bon vendredi.
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1: Au sommaire de cette édition, la première dame Dominique Ouattara inaugure l'Institut européen de cancérologie de Benjerville, un nouveau pôle d'excellence dans la lutte contre le cancer. Sur le continent africain, au Zimbabwe, le Sénat adopte la réforme constitutionnelle prolongeant le mandat du président. Et puis à l'international, l'Inde inquiète pour ses marins avec l'évacuation du détroit d'Ormuz. Merci d'être à l'écoute de Life Radio. Place à votre point d'information. Bonjour, fidèle auditeur. La première dame Dominique Ouattara a inauguré le 25 juin à Benjerville l'Institut européen de cancérologie, un centre spécialisé destiné à renforcer la prise en charge du cancer en Côte d'Ivoire et en Afrique de l'Ouest. Elle a salué cette infrastructure comme une avancée majeure dans la lutte contre cette maladie porteuse d'espoir pour les patients et leurs familles. Mondial 2026, notre pays, la Côte d'Ivoire, a battu Curaçao 2-0 hier jeudi 25 juin à Philadelphie aux États-Unis grâce à un doublé de Nicolas Pépé. Cette victoire permet aux éléphants de se qualifier pour les 16e de finale de la Coupe du Monde, une première historique en franchissant pour la première fois la phase des groupes de compétition. Et puis le Grand Marché de Mans a été ravagé par un violent incendie dans la nuit du 23 au 24 juin. Le sinistre a détruit de nombreuses boutiques et marchandises causant d'importantes pertes matérielles aux commerçants. Les sapeurs-pompiers sont intervenus pour maîtriser les flammes. Une enquête a été ouverte afin de déterminer les causes de l'incendie, tandis que les victimes attendent des mesures de soutien face à cette catastrophe économique. Dans l'actualité africaine, après l'Assemblée nationale, c'est le Sénat zimbabwéen qui a approuvé le mercredi à une écrasante majorité la réforme constitutionnelle prolongeant de 2 ans le mandat du président actuel Emmerson Mnangagwa, qui pourra donc rester au pouvoir jusqu'en 2030. Cette révision d'ampleur entamée en février dernier changera également le mode de scrutin du président et des députés. Ailleurs dans le monde, après des mois de guerre et d'attente en mer, l'évacuation des navires bloqués dans le détroit d'Ormuz est en cours et plus de 11 000 marins sont concernés. L'Inde, qui fournit une part importante à des équipages mondiaux, suit l'opération de près. Plus de 15 000 de ses ressortissants naviguent dans la région. C'est la fin de ce journal. Merci de votre attention et restez sur To Life.

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0: pourquoi la médecine? Parce que docteur, ce que vous ne savez pas ici, hein, chers auditeurs, c'est que docteur Kouassi, il est tout jeune comme ça et ça fait toujours plaisir d'avoir quand même un passionné de son métier là, comme ça, devant nous. Comment ça va, docteur?
1: Ça va bien, docteur Kouassi Cédric, comme l'avait dit, médecin généraliste, plutôt libéral, encore au privé.
0: D'accord.
1: Voilà, et on va dire évoluant à son propre compte pour le moment.
0: Mais ça va, ça se passe bien.
1: Ça se passe bien.
0: C'est pas prenant d'être médecin, de courir chaque jour, apporter le sourire aux patients, c'est bon, on stresse pas trop nous les patients.
1: Bon, quand tu es passionné après, tu sens pas vraiment le vas-y. Tous ces parcours que tu fais.
0: C'est clair. On va s'informer aujourd'hui, en tout cas je l'ai dit, on parle santé. Et quand on parle santé, ça fait toujours plaisir parce que notre santé n'a pas de prix. Et au travers du Forum Ivoire, ben nous on vous offre des consultations gratuites. Hein. Il vous faut juste suivre l'émission. Aujourd'hui on parle de santé, on parle de rhume, on parle de grippe. Ces maladies simples, mais qui ont des risques qu'on sous-estime bien souvent. Je vous permets d'écouter ce qui suit. Et puis on se retrouve juste derrière pour la causerie du Forum. Encore bienvenue dans Forum Ivoire. Je suis Nadia.

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2: Au Forum Ivoire, nous parlons du rhume et de la grippe. Sont-elles de simples maladies ou peuvent-elles cacher de graves complications? Pour faire la causerie, Dr Kwasi Cédric, il est médecin généraliste. Il nous en dira plus en tout cas sur ces différentes maladies. Parce que c'est clair que c'est deux maladies différentes, hein, docteur.
3: Effectivement.
2: La grippe et le rhume ne sont pas pareilles.
3: Non, c'est pas pareil.
2: D'accord. Donc tout de suite, moi, je veux savoir c'est quoi la différence? Parce que bien souvent, on se dit, bon, je suis enrhumé, donc je suis grippé. Mm-hmm. C'est quoi la nuance?
3: Alors, ce qu'il faut savoir, c'est que les deux, effectivement, sont des infections de ce qu'on appelle l'appareil respiratoire.
2: D'accord.
3: Voilà, donc, dans l'appareil respiratoire, il faut distinguer, il y a deux niveaux. Il y a les voies aériennes

0: supérieurs, ils sont constitués de tout ce qui est nez, la gorge et tout. Et okay. puis, il y a les voies aériennes inférieures. Commence au niveau du larynx jusqu'à descendre. Bon, ça, c'est un peu anatomie.
1: D'accord.
0: Avec les poumons. Mmh. Donc, ce qu'il faut savoir, c'est que le rhume, en fait, les deux sont des affections virales.
1: Okay. Donc, causées par des virus,
0: en fait. Okay. Voilà. Ce n'est pas des bactéries, c'est des virus. Et la différence, en fait, c'est que le rhume, c'est une affection qui va concerner les voies aériennes plus supérieures, en fait. C'est-à-dire le nez et puis la gorge.
1: D'accord.
0: Voilà, principalement. Hein. Voilà. Alors que la grippe, le virus de la grippe, eux, en plus de faire le nez et puis la gorge, vont même avoir une composante au niveau des poumons. C'est pour ça, dans okay. la grippe, là, on peut avoir une toux assez fréquente.
1: C'est cela.
0: Et puis, dans la grippe, alors que dans le rhume, il y a pratiquement, on va dire rarement, il y a une toux. Et même s'il y a une toux, elle n'est pas comme celle de la grippe en vrai.
1: Donc, on peut être juste enrhumé sans être forcément grippé.
0: Effectivement.
1: Mais quand on est grippé, on est forcément enrhumé.
0: Non.
1: Parce que moi, j'ai toujours eu l'impression que mm-hmm. la grippe, c'est tout ça. Mm-hmm. C'est le fait d'être enrhumé, d'avoir mm-hmm. mal à la gorge, de se mm-hmm. sentir courbaturé. Pour moi, c'est tout ça qui fait la grippe. Sinon, ou bien pas forcément.
0: On va un peu parler des symptômes.
1: C'était la prochaine question, oui, c'est cela.
0: Voilà.
1: Oui.
0: On peut avoir ce qu'on appelle il y a un ensemble de signes qu'on va appeler syndrome. Voilà, on va parler de syndrome grippal, syndrome pseudo-grippal. Mm. En fait, dans le rhume, la différence est vraiment au niveau des signes. Par exemple, les maux de tête, les céphalées.
1: Okay.
0: Les céphalées, dans le rhume, il n'y en a pratiquement pas. Alors que dans la grippe, c'est vraiment fort. Les courbatures sont vraiment intenses dans la grippe. Alors que dans le rhume, c'est vraiment léger.
1: D'accord.
0: Peut-être le premier jour. Parce que dans l'évolution aussi, il faut dire que le rhume, il évolue un peu progressivement. Les signes vont apparaître au fur et à mesure. Mm. Voilà. Peut-être que le premier jour, ça sera des maux, juste des céphalées, mm. des maux de tête. Après, le deuxième jour, la fatigue va intervenir. Alors qu'avec la grippe, c'est brutal. Vraiment, le premier jour, quand tu te réveilles, tous les signes sont là. Mm. Voilà. La gorge fait mal, il y a la toux, il y a les courbatures vraiment intenses. Et il y a une forte fièvre dans la grippe qu'il n'y a pas dans le rhume.
1: D'accord.
0: Voilà. Dans le rhume, si tu as des signes, on va dire les signes qui vont passer au rhume, on va dire ça comme ça, mm-hmm. avec une forte fièvre, tu es en train de faire une grippe. C'est probablement une grippe. Là, on ne va plus parler du rhume. Mm-hmm. Voilà. Une fièvre avec une température à plus de 38 degrés. Là, c'est la grippe.
1: D'accord. En vous écoutant, on a tout de suite l'impression que le rhume est sans gravité, contrairement à la grippe. C'est bien cela?
0: Oui. On va dire que pour mm-hmm. les sujets. Qui sont immunocompétents, les sujets qui n'ont pas d'affection opportuniste, les sujets adultes bien portants, on va dire ça comme ça. Le rhume, généralement, il est, on va dire bénin. C'est une maladie qui est bénigne, qui ne va pas entraîner des complications.
1: Voilà.
0: Ce qui fait que, on le voit actuellement, on n'a même pas. Bon, je ne sais pas si c'est une question que je vais répondre en même temps, mais généralement, pour le rhume, les gens n'ont pas besoin d'aller à l'hôpital pour se faire consulter.
1: Mais justement, ce n'est pas grave. On peut se traiter donc à la maison si on est enrhumé.
0: Effectivement, parce que l'organisme même arrive à résister.
1: Ah
0: à
1: bon,
0: résister au virus, voilà, au virus qui cause le rhume.
1: D'accord.
0: Donc, généralement, on va dire en griffe, on va dire ça comme ça, le rhume est sans gravité.
1: Mais est-ce qu'il y a des cas particuliers où on peut remarquer que le rhume devient dangereux?
0: Alors oui, effectivement, comme toute pathologie, le rhume peut effectivement évoluer vers un état de complication, un état, on va dire, assez grave. Et c'est,
1: comment on décèle ça?
0: On ne va pas le voir tout le temps. On va le voir sur certains sujets, par exemple les enfants, les nouveaux-nés, on va dire entre 0 et 6 mois. Là, effectivement, s'il est enrhumé et du fait que ses défenses immunitaires ne sont pas encore assez consolidées,
1: c'est cela.
0: Il peut être amené à faire des formes un peu graves de rhume.
1: D'accord.
0: Voilà, qui vont, ça peut évoluer vers des infections au niveau des oreilles. On peut avoir des otites chez des enfants qui ont un rhume. Vraiment évoluer vers des affections au niveau de la sphère ORL, en fait.
1: D'accord. Voilà.
0: Aussi, c'est les sujets qui sont immunodéprimés, par exemple. On va parler
1: c'est
0: des patients.
1: Immunodéprimés.
0: Oui, j'y venais.
1: D'accord.
0: Ce sont les patients qui sont. On parle d'immunodépression en général. Les gens ont l'impression que c'est seulement le VIH-SIDA. Mm-hmm. Voilà, parce que voilà, le VIH-SIDA, comme dans sa définition, le syndrome d'immunodéficience acquise. Mm-hmm. Donc, C'est un ensemble de pathologies qui vont entraîner chez un organisme qui est à l'origine bien portant une baisse des défenses immunitaires.
1: D'accord.
0: Donc, lorsqu'un individu se retrouve dans cet état-là, on va dire qu'il est immunodéprimé. Donc, il y a plusieurs pathologies. Il y a même des traitements qui peuvent, dans l'évolution, dans la suite, entraîner des immunodépressions.
1: Ok, voilà. D'accord.
0: Donc, on a des maladies, notamment le diabète, qui est une maladie qui entraîne une immunodépression. Le VIH, dans la dit tantôt. Il y a certains traitements aussi, comme j'ai dit, la corticothérapie, par exemple, au long cours. Tout ça peut entraîner une immunodépression.
1: D'accord. Le rhume est très contagieux, n'est-ce pas?
0: Effectivement.
1: La grippe également est contagieuse.
0: Effectivement.
1: Et justement, puisque dans votre explication, Doc, on a l'impression que le rhume n'est pas très grave, mais pourtant contagieux. Mm-hmm. Donc, comment on fait quand on a un sujet qui est grippé en face de nous? Est-ce que, par exemple, on peut se dire... Le rhume, c'est pas contagieux, donc il y a pas de problème. Je peux être avec mon ami, il y a pas de problème. Mais par contre, la grippe, je dois faire attention parce que c'est plus grave. Je veux dire, à quel moment justement on commence à faire attention?
0: Dans les deux cas, il faut faire attention. Il faut faire attention parce que c'est quand même des virus. Voilà. Et d'accord. La particularité en biologie, la particularité avec les virus, c'est que ce sont des organismes qui n'ont pas de... Jusqu'à actuellement, la science n'a pas véritablement... Il n'y a pas véritablement de... On va dire... Ce n'est pas comme les antibiotiques, les bactéries, où on sait que tel antibiotique, on va donner telle bactérie, bon, ça va fonctionner, ça va éliminer la bactérie.
1: On ne sait vraiment pas.
0: Voilà. Il n'y a pas de médicaments pour tuer les virus. On peut les affaiblir et puis laisser l'organisme faire le reste.
1: D'accord.
0: C'est comme ça que ça se passe. Donc, c'est quand même... On va pas comparer les contagiosités, mais c'est quand même contagieux. Quelqu'un qui a un rhume, il faut faire attention. Quelqu'un qui est grippé aussi, il faut faire attention. Parce que comme je l'ai dit tantôt, mon ami qui est là, il peut faire son rhume tranquillement. Et moi, je vais dire oui, c'est vrai, c'est le rhume. Mais moi, quand je vais prendre le même rhume,
1: ça sera plus grave.
0: Ça peut être plus grave. Donc, il faut quand même faire attention. Je pense que il y a un certain nombre de gestes qu'on va On va quand même prendre le temps de détailler.
1: D'accord. Et tout à l'heure, vous avez parlé de symptômes. Je voudrais qu'on s'apesantisse vraiment sur ça. Quels sont les symptômes du rhume et quels sont les symptômes de la grippe, clairement définis?
0: D'accord. Ce qu'il faut savoir, c'est que les mêmes symptômes se retrouvent
1: des deux côtés.
0: Mais
1: d'accord.
0: C'est la gravité, au fait, des symptômes qui fait la différence.
1: OK.
0: Voilà. Comme je l'ai dit tantôt, les maux de tête vont être retrouvés dans les deux cas. Plus fréquemment dans la grippe. Et puis plus sévèrement dans la grippe. On va avoir très mal à la tête dans la grippe, alors que dans le rhume, bon, c'est léger, quoi. La personne peut supporter. Il y a un indice qu'on appelle échelle visuelle analogique qui nous permet de quantifier, stadifier les douleurs.
1: D'accord.
0: On utilise souvent avec des patients. Donc, quelqu'un qui a un rhume, par exemple, je vais dire comme ça, il peut avoir une échelle visuelle analogique de 2 sur 10.
1: D'accord.
0: Et 3 sur 10. C'est-à-dire que sa douleur peut gérer ça avec quelque chose. Il peut gérer même. Voilà, si
1: sans médicaments.
0: Sans prendre forcément des antalgiques. Alors que quelqu'un qui a une grippe, s'il ne prend pas des antalgiques, il ne peut pas supporter. Parce que sa tête, ça fait très mal.
1: Mm.
0: Voilà, ça fait très mal. La fièvre aussi. La fièvre est dans la grippe.
1: Dans la grippe.
0: Il n'y a pas de fièvre dans le rhume.
1: D'accord.
0: Voilà, il n'y a pas de fièvre.
1: Donc si tu as ces symptômes-là, c'est-à-dire tu as mal à la tête, tu as le nez qui coule et tout, et que tu ne fais pas de fièvre, à cet instant-là, on peut dire que tu n'as pas encore de grippe.
0: Voilà, tu as probablement fait un rhume et non une grippe.
1: D'accord. Donc de petites choses comme ça peuvent nous permettre de voir peu
0: voir vraiment la différence. Hein. Les courbatures, la toux aussi, un élément qui est quand même important, parce que dans la grippe, on va avoir une toux qui est vraiment sèche et puis qui est intense. Si on répète vraiment de la journée, la personne peut être là, tousser, une toux sèche. Alors que... dans le rhume, il n'y a pratiquement pas du tout.
1: Ah bon ? On peut être enrhumé et puis ne pas faire de toux ?
0: Effectivement.
1: D'accord, d'accord. Ou bien
0: quand on fait la toux, c'est une toux qu'on tousse quelques fois dans la journée. C'est pas aussi intense que lorsqu'on entre les faits une grippe.
1: Une grippe assez sévère. Aujourd'hui, on parle de santé dans Forum Ivoire avec Dr Cédric Kouassi, il est médecin généraliste. On parle de rhume, on parle de grippe, ces maladies que nous traînons bien souvent. On les néglige à tort ou à raison, je ne sais pas trop, mais un docteur est en train de nous dire de faire attention parce que ça peut à tout moment dégénérer, hein, surtout parlons de la grippe. Justement, docteur, peut-on confondre la grippe avec d'autres maladies graves? Parce que moi, j'ai souvent vu des personnes qui ont eu des maladies qui ont commencé juste par une grippe. Non, j'ai un peu froid. Non, j'ai mal à la tête. Et puis après, on se rend compte que derrière, ça cache d'autres pathologies.
0: Oui, Effectivement, avec la grippe, il faut vraiment faire attention. Mmh. Comme on a dit, j'ai parlé du syndrome pseudo-grippal un peu plus haut. C'est un syndrome qui est constitué de plusieurs signes. On a un sujet qui a beaucoup mal à la tête, il y a les côtes battues, un sujet qui fait la fièvre. C'est ce qu'on appelle un syndrome, on va dire, infectieux en médecine. Mmh. C'est-à-dire qu'il présente les signes d'une infection. Maintenant, lorsqu'on est face à ça, qu'est-ce qu'il faut faire? Et effectivement, quand on va chez le praticien, souvent les gens sont étonnés quand ils viennent nous voir en consultation. Bon, ça, c'est un peu anecdotique. Oui. Ils viennent nous voir en consultation, ils parlent de ces signes. Non, moi, je suis un peu. Je tousse un peu, je fais la fièvre et tout. C'est probablement une grippe dont
1: on prescrit. Oui, c'est-à-dire que nous-mêmes, on dit ce
0: Voilà. En oubliant que derrière ça, au fait, derrière ce syndrome, ça peut cacher. Ça peut être un paludisme. Ouais. Ça peut être je dis un peu une fièvre typhoïde. Parce que ces symptômes-là se retrouvent, au fait, à peu près dans plusieurs pathologies.
1: D'accord.
0: Donc c'est très facile de c'est très facile au fait de pouvoir de confondre.
1: C'est très facile. Voilà. On a un appel en docteur. Allô, bonsoir.
2: Allô.
1: Oui, bonsoir monsieur, comment vous allez?
2: Oui, bonsoir Nadia.
1: Ça va Momo?
2: Oui, ça va très bien.
1: D'accord. Momo, aujourd'hui on parle de rhume, on parle de grippe et on fait la causerie avec docteur Kwasi. Tu as une question?
2: Oui.
1: D'accord, vas-y Momo.
2: D'abord, je salue le docteur Kwasi.
0: Bonjour.
2: Voilà, vraiment, on a appris beaucoup de choses. On a noté beaucoup de choses. On lui dit merci beaucoup. Voilà, moi, j'ai deux questions.
1: D'accord, Mo.
2: Bon, je voulais savoir, est-ce que le rhume et la grippe, est-ce que la fatigue peut provoquer? Est-ce que quand on est fatigué, ça peut envoyer le rhume?
1: D'accord.
2: Et aussi, c'est la deuxième question aussi. Bon, on attend souvent, il y a une la sinusite. Est-ce que c'est différent avec le rhume? Est-ce que ça guérit aussi? Parce qu'on voit des gens qui ont une sinusite à chaque fois, la maladie, là, c'est vrai, ça va. Est-ce que ça peut se guérir quoi? Est-ce qu'il y a une différence entre la sinusite et le rhume aussi?
1: Merci beaucoup, Momo, pour ces questions pertinentes. Merci infiniment. Forum Ivoire, votre émission de société sur Life Radio. On parle aujourd'hui de rhume, de grippe et qui d'autre qu'un professionnel de la santé pour éclairer notre lanterne justement sur ces différents sujets. Alors Doc, deux questions. Est-ce que la fatigue peut provoquer le rhume ou la grippe?
0: Alors, c'est deux belles questions qu'il
1: bien
0: a posées
1: sûr,
0: parce que c'est effectivement des questions qu'on rencontre souvent. Parlant de la fatigue, effectivement, quand on est fatigué, on est dans un état, on va dire, où lorsqu'on est fatigué, c'est l'organisme qui est fatigué. Donc, on peut être dans un état où, effectivement, les défenses de l'organisme sont un peu...
1: Au ralenti, on va dire.
0: L'organisme fonctionne au ralenti. Donc, ça peut effectivement occasionner la survenue des affections telles que la grippe et puis le rhume.
1: Et le rhume.
0: Voilà,
1: d'accord.
0: Effectivement,
1: donc,
0: la fatigue peut... Effectivement.
1: Donc quand on est fatigué, il faut se reposer.
0: Il faut se reposer.
1: Ménager.
0: Sinon, on peut faire facilement ce genre d'infection-là.
1: D'accord. Et pour la deuxième question, on va revenir juste après la coupure pub. Merci. Come on!
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2: Aujourd'hui, on parle de rhume, on parle de grippe avec docteur Cédric Kouassi, voilà, médecin généraliste. On apprend énormément avec lui, bien sûr, comme dans toutes nos émissions Forum Ivoire. Merci beaucoup de nous appeler au 27 225 49 880. Si vous avez une question, ici, à consultation gratuite. Voilà, vous pourrez poser des questions. Et justement, docteur, avant d'aller à la pub, on avait reçu l'appel de Momo qui nous avait posé deux questions. On a répondu à la première question. La seconde, il disait, est-ce que sinusite et rhume sont deux choses différentes? Si oui, comment on les distingue? Et voilà.
3: Oui, la sinusite est différente du rhume. Voilà, c'est qu'il faut...
2: On a un autre appel. Allô, bonsoir. D'accord.
4: Oui, bonsoir Nadia.
2: Bonsoir Zou Gervais, contente de te retrouver. Comment ça va?
4: Le plaisir est partagé, je vais super bien. Et toi, on se dit comment tu vas?
2: Ça va super bien également, merci Zou.
4: Et d'abord, je voulais dire bonsoir au docteur Kouassi Cédric.
3: Bonsoir.
4: Voilà, lui dit merci infiniment. Voilà, j'écoute attentivement et religieusement tout ce qu'il dit, et ça interpelle et ça me permet déjà, ce qu'il dit, ça me permet de prendre des dispositions déjà. Et mais, docteur, j'ai deux préoccupations qui s'adressent à vous. D'abord, la toute première, docteur, je veux savoir, le rhume maltraité peut-il entraîner à la longue la sinusite? C'est ma première préoccupation. La seconde et dernière, docteur, je veux savoir, le rhume se traite-t-il forcément par la voie nasale? Il n'y a pas une autre option à part la voie nasale dans le cas du concernant le traitement d'un rhume. Merci à vous, je continue de vous suivre et que Dieu vous garde.
2: Amen. Merci beaucoup Zou Gervais. Docteur, je pense que la première question de Zou, rejoint un peu celle de Momo.
3: Effectivement.
2: La sinusite et le rhume. Zou demande, est-ce que un rhume maltraité peut conduire à une sinusite? Je pense que c'est ce que vous aviez dit dans votre explication, plus ou moins.
3: Alors, le rhume, techniquement, on va dire scientifiquement, correspond à ce qu'on appelle la rhinite.
2: D'accord, ça c'est le rhume, la rhinite.
3: C'est une inflammation, en fait, des voies aériennes, supérieures, voilà, tout ce qui est nez, et puis, on va dire, la cavité qui est juste derrière la bouche.
2: D'accord.
3: Voilà, okay. Donc, quand il y a une inflammation, là, on parle de rhinite. Voilà, l'autre, on dit rhinopharyngite aussi, parce qu'il y a le pharynx qui peut être aussi...
2: Touché.
3: Donc, il faut bien distinguer. La sinusite, au fait, c'est une inflammation des sinus nasaux. Parce que, anatomiquement parlant, en fait, dans le nez, on va dire juste derrière, parce que le nez qui est là, c'est la partie visible, la partie, il y a l'os du nez. Bon, on a la radio, je ne peux pas bien montrer, mais essayons quand même d'imaginer. Il y a
2: cela.
3: L'os du nez là, quand on touche la petite partie du. Et juste derrière, en fait, il y a ce qu'on appelle les sinus. C'est comme des cavités, des creux. Ils sont disposés, on va dire, de façon jumelée.
2: D'accord.
3: De part et d'autre. Il y a trois niveaux. Donc, lorsqu'on a une inflammation de ces creux-là, on va parler de sinusite. C'est vraiment différent.
2: D'accord.
3: Voilà, c'est vraiment différent. Donc, un rhume maltraité ne va pas se transformer en sinusite, mais peut conduire quand même à la sinusite. Parce que la sinusite, au fait, comme voilà, on a dit, c'est une affaire d'anatomie. Mmh. C'est pas les mêmes... les mêmes niveaux. Donc un rhume maltraité peut effectivement conduire à des infections comme les otites, des infections dans l'oreille,
2: mais pas tout de suite la sinusite.
3: On va dire que voilà, un rhume peut conduire à une sinusite s'il est maltraité par évolution. C'est-à-dire les germes vont se propager jusqu'au sinus. Mais c'est pas le rhume qui devient la sinusite.
2: Ok.
3: Voilà, on va pas dire que non, comme on a maltraité, ça a duré, donc c'est devenu une sinusite. Non.
2: Non. D'accord.
3: Voilà,
2: d'accord.
3: Mais effectivement, ça peut évoluer. Les germes peuvent se déplacer jusqu'à aller au niveau des sinus pour provoquer une inflammation. Parce que ce qu'il faut savoir, c'est que la sinusite, vraiment pour parler de sinusite, il faut vraiment avoir les sinus qui sont en inflammation.
2: D'accord.
3: C'est ça qui signe la sinusite.
2: Donc ça n'a rien à voir forcément avec un rhume trop avancé et tout.
3: Non,
2: et tout. Non, c'est deux choses différentes.
3: C'est vraiment différent.
2: D'accord, c'est bon de savoir. Et puis il a posé sa seconde question. Il dit, est-ce que le rhume se traite forcément par voie nasale? Ou bien il y a d'autres façons de traiter?
3: Bon, il y a certains symptômes aussi. Comme on a dit, la congestion nasale. Voilà, du fait de l'inflammation au niveau des narines, on va avoir un épaississement pour pouvoir protéger, pour empêcher que lorsque l'organisme réagit à l'inflammation due aux virus qui sont là, effectivement, les narines peuvent être dans l'inflammation, parce que dans les signes d'inflammation, il y a le gonflement.
2: D'accord.
3: Donc, les narines vont à l'intérieur, ça va gonfler, donc ça va boucher. Donc, on utilise le traitement nasal lorsqu'il y a congestion nasale.
2: Ok, voilà, c'est ce qui... congestion, on n'arrive pas à respirer.
3: Les narines sont bouchées, au fait. Certains se réveillent. Voilà, il va se réveiller le matin ou bien au cours de la journée, il remarque que ses narines sont bouchées. Là, on va lui prescrire.
2: Pardon, docteur, on a un autre appel. Allô, bonsoir.
5: Bonsoir, madame.
2: Bonsoir, monsieur. Comment ça va?
5: Ça va bien. Je suis monsieur Franck Dossé.
2: Monsieur Franck, comment?
5: Dossé.
2: Franck Essé.
5: Franck Dossé, Dossé.
2: Ah, Franck Dossé. D'accord, okay. Monsieur Franck Dossé. Vous nous appelez d'où, s'il vous plaît?
5: De Cocody.
2: De Cocody. Merci de nous rejoindre sur Live Radio. C'est quoi votre question, très chère?
5: J'aimerais savoir... si la sinusite se guérit correctement.
2: Si la sinusite se guérit correctement, d'accord. C'est bien noté, on va vous répondre tout à l'heure. Merci de nous suivre. Monsieur Franck Dossé de Cocody demande, très cher docteur, est-ce que la sinusite se guérit totalement?
3: Ok, bon, c'est vrai que ce n'est pas le sujet
2: c'est
3: du jour.
2: Ce n'est pas le sujet, parce que... c'est ça. Non,
3: effectivement,
2: on bifurquait par là.
3: Je pense
2: qu'ils
3: avaient vraiment l'envie de parler de sinusite.
2: Oui, ce n'est pas bien grave. Bon, on va faire un sujet.
3: Effectivement.
2: Un sujet sur ça quand même.
3: Mais la sinusite, c'est guéri. La sinusite, c'est guéri. Voilà, il faut dire que, hormis le traitement médicamenteux, face à toute pathologie, il faut faire ce qu'on appelle une petite enquête pour rechercher la cause. Parce que même dans le paludisme, par exemple, qui est une pathologie qui est assez connue de tous, voilà. Souvent même on reçoit des gens en consultation qui nous disent qu'ils savent déjà que c'est le palu. Ils n'ont pas totalement tort. Mais au-delà du fait de savoir le diagnostic, il faut rechercher la cause. Parce que le paludisme, par exemple, est causé par la piqûre d'un insecte, un moustique, notamment, qui est appelé l'anophèle femelle, lorsqu'elle s'est réinfestée. Donc, il faut rechercher toujours la cause. Donc, la sinusite est guérie, mais le patient qui est venu pour une sinusite, son spécialiste, le ORL par exemple, et qui a été traité et déclaré guéri, peut revenir en état de sinusite si jamais la cause de la sinusite là
2: n'a
3: n'est pas
2: été traitée véritablement. Voilà. Ok, d'accord.
3: C'est ce qui fait que souvent les gens pensent qu'il y a certaines pathologies qui ne sont pas guérissables, alors que c'est faux. Voilà. Effectivement, elles sont guéries et tout, mais les habitudes peuvent faire que la maladie va ressurgir.
2: Oui, surgir. Donc le plus important, c'est vrai, c'est de guérir, mais c'est de changer les habitudes pour ne plus récidiver.
3: C'est ça.
2: D'accord. Merci, docteur. On est déjà en train de parler des traitements, etc. Je voudrais savoir comment est-ce qu'on peut traiter véritablement la grippe? Comment ça se traite? Comment le rhume également se traite concrètement?
3: D'accord. Comme on l'a dit, ce sont des infections virales. Des infections qui sont causées par des virus. Mais ça ne veut pas dire que dans le traitement, il faut obligatoirement des antiviraux. Parce qu'on le sait, quand c'est parasitaire, quand les infections sont parasitaires, il faut donner des déparasitants. Quand c'est bactérien, il faut donner des antibiotiques. Je profite pour dire que c'est quand c'est bactérien qu'il faut donner des antibiotiques.
2: Ah, mais on a l'impression que ça va de soi. Quand tu dis que tu es grippé, tu dis qu'on te donne automatiquement un antibiotique. Ce que moi j'ai constaté en pharmacie, pour les enfants également.
3: Ça, il faut qu'on en parle.
2: Il faut qu'on en parle lors d'une émission spéciale, c'est ça?
3: Effectivement,
2: d'accord.
3: Parce que on le voit, les antibiotiques sont donnés actuellement comme des bonbons.
2: Mais oui.
3: Ce qui n'est pas vraiment conseillé. Voilà.
2: D'accord.
3: Je profite déjà pour dire, dans la grippe et dans le rhume, on ne donne pas d'antibiotiques.
2: Si, docteur.
3: Non, on ne donne pas d'antibiotiques.
2: Donnez l'antibiotique, après ça,
3: quand
2: soit
3: c'est
2: ça
3: le
2: règle
3: rhume.
2: Le problème vite.
3: Non, quand c'est le rhume et la grippe, il faut faire attention.
2: D'accord.
3: Il ne faut pas donner d'antibiotiques. Ce sont des infections virales. L'antibiotique ne va pas servir.
2: Mais l'antibiotique, pardon, donc, ça sert à quoi? Ça sert à tuer justement les virus là, non?
3: Non, les bactéries. Les antibiotiques. Et des antibiotiques encore, il y a deux classes. Il y a ceux qui sont bactériostatiques, ceux qui vont calmer la bactérie. Et puis, il y a ceux qui sont bactéricides, ceux qui tuent effectivement les bactéries.
2: Donc, arrêter l'automédication. On se dit, quand on est malade, automatiquement, on cesse, surtout nous les mamans, là, en tout cas. il faut éviter. Hein. Mm-hmm. Il faut éviter.
3: Donc, pour en revenir au traitement, le rhume, par exemple, comme on a dit, c'est une infection qui est vraiment bénigne. L'organisme même de nature, quelqu'un qui est bien portant, s'il fait un rhume, qu'il se repose bien, l'organisme va dégager le virus seul.
2: D'accord.
3: Il n'est pas forcément obligé de prendre. Il peut prendre ce qu'on appelle des traitements symptomatiques. J'ai un peu mal à la tête, je vais prendre des antalgiques, des cachets. Les narines sont bouchées, Voilà, comme M. Dosso a demandé tout à l'heure. C'était bien lui, non?
2: Oui, bien sûr.
3: Voilà, le traitement nasal. Voilà, voilà, en pharmacie, ils vont donner quelques trucs pour déboucher les narines. Voilà, et quelque chose aussi pour la gorge et tout. Maintenant, dans la grippe, je pense qu'il faut parler aussi des cas graves. Parce que dans la grippe, par exemple, la grippe, c'est elle qui nécessite un traitement un peu plus poussé. C'est-à-dire, au-delà du fait de donner le traitement symptomatique, c'est-à-dire des antalgiques pour la fièvre, pour les maux de tête, pour les courbatures, et puis quelque chose pour déboucher les narines, et puis peut-être pour quelque chose aussi pour la toux. Lorsqu'on est peut-être face à un cas grave, c'est-à-dire que la personne fait vraiment des signes assez évolués, c'est-à-dire la maladie a vraiment atteint les poumons, la personne est en train de faire une pneumonie, une pneumopathie, vraiment on sait que les poumons sont touchés. Là, il faut maintenant songer à donner des antiviraux.
2: D'accord.
3: Voilà, qu'on trouve quand même sur le marché. C'est pas tellement connu.
2: Mais quand on trouve sur le marché, le dire comme ça, ça fait peur.
3: Il faut en pharmacie.
2: Ok, d'accord.
3: En pharmacie, pas sur le marché.
2: D'accord. Ah, docteur, il faut bien parler.
3: Oui, effectivement.
2: Tout le monde suit la radio.
3: Oui, effectivement.
2: Voilà,
3: en pharmacie. Voilà, il y a deux molécules qui sont assez connues quand même dans le traitement de la vie, ce qui est le oseltamivir et puis le zanamivir. Le zanamivir, vous voyez, c'est des noms assez compliqués.
2: Oui, je ne vais pas me permettre
3: On n'a pas l'habitude de prescrire parce que généralement, ce qu'on voit, c'est que. Avec les traitements symptomatiques, déjà, au bout d'un certain moment, les personnes arrivent quand même, quand elles sont bien portantes, à dégager les virus que l'organisme arrive. C'est-à-dire qu'on donne un traitement symptomatique. On va traiter les signes et puis laisser l'organisme faire le travail, éliminer le virus lui-même. Et lorsqu'on est vraiment dans des cas graves ou bien on est face à des personnes, on va dire immunodéprimées, on sait qu'on est en train d'avoir, par exemple, on a une personne qui est diabétique.
2: C'est cela.
3: Qui est en train de faire une grippe et puis... on se rend compte que son diabète commence à être déséquilibré, par exemple. On peut se dire que sa grippe est vraiment forte. Elle est en train de faire une...
2: Parce que c'est bon de préciser qu'une personne déjà malade avec ces maladies qu'on a citées aujourd'hui, rhume et grippe, cette personne-là peut rapidement
3: faire des états graves, des complications.
2: C'est cela, parce qu'à la base, elle souffre déjà d'une pathologie assez poussée. C'est bien cela.
3: Et c'est ça la particularité des virus, en fait. Parce que, généralement, eux, ils viennent profiter un peu, on va dire ça comme ça.
2: C'est ça.
3: Ils viennent profiter un peu. Eux, ils viennent déstabiliser encore plus l'organisme pour permettre, en fait, à d'autres pathologies de venir terminer le travail. C'est ce qu'on voit dans le VIH.
2: C'est ça. Docteur, on parle de rhume, on parle de grippe, et on sait que, vous l'avez dit, les personnes assez touchées sont les enfants. Surtout en cette période où il pleut, les enfants sont beaucoup grippés. Et ce que moi, j'ai remarqué, c'est que pour les enfants, on dit toujours lavage nasal. Pourquoi il est important de laver quand on sait que ce n'est pas toujours évident, l'enfant ne veut pas qu'on lave, mais on insiste pour dire qu'il faut pratiquer le lavage nasal. C'est quoi l'utilité, justement, de cette pratique-là?
3: Alors, le lavage nasal, c'est juste pour dégager, pour permettre à l'enfant de bien respirer. Parce que l'enfant, c'est pas comme l'adulte qui peut utiliser, par exemple, des gouttes ou les narines et tout. Et puis, il y a certains composants aussi dans les gouttes qui ne sont pas vraiment adaptés aux enfants du bas âge. Donc, les lavages sont appropriés parce qu'on s'est dit que voilà, c'est l'enfant, c'est plus facile. Bon, c'est vrai que, techniquement, c'est plus facile. Il savait que de façon pratique, c'est un peu compliqué parce qu'il y a des enfants qui ne se laissent pas vraiment faire. Mais les gouttes pour les adultes et le lavage pour les enfants, c'est une affaire de composants.
2: D'accord.
3: Voilà, il y a des composants qu'il ne faut pas donner à un enfant, par exemple, de 6 mois. Ça ne va pas passer. Les pédiatres même déconseillent. Donc, c'est ce qui fait que chez les enfants, par exemple, on va utiliser beaucoup, beaucoup le lavage nasal. Et puis, et aussi, comme on l'a dit tout à l'heure, une fois qu'il fait une rhume, va beaucoup, par exemple, les rhinorrhées, les écoulements au niveau du nez, va beaucoup, beaucoup, beaucoup. Le nez va beaucoup couler, il aura les narines bouchées tout le temps. Parce que c'est un enfant, il est tout petit. Donc, son organisme va vraiment réagir. Il n'a pas la capacité de défense d'un adulte.
2: C'est ça.
3: Donc, son organisme va beaucoup réagir, il va beaucoup. Donc, les lavages nasaux sont vraiment, vraiment
2: efficaces.
3: Voilà, efficaces.
2: D'accord. Docteur, on part pour notre deuxième coupure pub et puis on revient cette fois pour parler de la prévention. À tout à l'heure.
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0: Nous sommes dans Forum Ivoire, dernière partie de cette émission. Aujourd'hui, on parle de rhume, on parle de grippe et on fait la causerie avec Dr Kwasi Cédric. Docteur, il est important maintenant de parler de prévention. Mais avant, on sait qu'on est, à Abidjan et on est en Afrique. Mm-hmm. Et il y a des remèdes dites remèdes traditionnels. Mm-hmm. Surtout quand on a le rhume, là, on prend gingembre, on prend citron, l'eau chaude, miel, et puis ça fait l'affaire. Mm-hmm. Est-ce que ce sont des choses que vous conseillez ou bien quand on se sent mal, il faut tout de suite courir voir un médecin?
1: Bon, alors les méthodes que vous avez citées sont des méthodes qui marchent.
0: Qui marchent quand bien, même. Ouais.
1: Voilà, donc c'est pas des choses qu'on interdit forcément. Mm-hmm. Moi, par exemple, quand je reçois surtout les femmes enceintes, les femmes enceintes qui sont en train de faire un rhume, bien, on va dire une grippe qui n'est pas vraiment sévère, je leur conseille ce genre de méthode, par exemple. Parce que, il faut le dire, il y a certains anti-grippaux. Parce que, oui, je profite notamment pour en parler. Les anti-grippaux qu'on voit actuellement en pharmacie et tout, ce n'est pas des traitements, c'est des traitements symptomatiques. Voilà, je ne vais pas citer des noms. Je vais pas faire de la publicité d'un médicament particulier.
0: Mais comment on va en pharmacie?
1: Voilà. Voilà. On peut les prendre effectivement. Ça va traiter certains symptômes, mais il ne faut pas qu'on se dise que c'est ce qui va traiter la grippe même ou bien le rhume. C'est
0: pour ça traiter veut dire
1: les, c'est les traitements symptomatiques. Comme j'ai dit tout à l'heure,
0: ça va
1: déboucher
0: soulager.
1: Les narines, ça va soulager et puis l'organisme va faire le reste.
0: Ok, d'accord.
1: Voilà. Donc, généralement, dans ces traitements-là, il y a des composants qui ne vont pas forcément avec la femme.
0: Avec donc, la femme enceinte.
1: Voilà, les méthodes que vous avez citées. Voilà, les méthodes que vous avez citées, par exemple, le citron, le miel, le gingembre, sont des choses qui sont naturelles et qui n'ont pas d'effet, on va dire, nocif sur la femme et son bébé qui est en devenir. Donc, c'est des méthodes qui fonctionnent. Le miel, par exemple, peut aider à déboucher, à soulager la toux. On le sait, le citron, les agrumes, riches en vitamine C, qui vont vraiment venir donner booster l'immunité de l'organisme. Et puis le gingembre, c'est quand même une composante anti-inflammatoire qui va aider à soulager un peu tout ce qui est inflammation au niveau. Donc ce sont des méthodes que vous n'allez pas peut-être trouver en pharmacie, mais qui marchent encore. Et moi personnellement, parce qu'il faut dire que chaque praticien aussi a sa méthode. Voilà, peut-être que d'autres ne vont pas forcément conseiller. Voilà, mais moi c'est des choses que je conseille et puis c'est des choses qui marchent. Donc je me dis, tant que ça marche et puis il n'y a pas d'effet nocif, pourquoi arrêter?
0: D'accord.
1: Voilà, donc, vraiment des choses qui marchent. Voilà, donc si je me retrouve devant des patients qui veulent l'utiliser, il n'y a pas de problème, vous pouvez l'utiliser. Mais sans oublier que c'est vraiment symptomatique, quoi, ça ne va pas... Voilà.
0: Ça ne va pas agir forcément sur la maladie.
1: Voilà, faut pas s'étonner après si j'utilise ça et puis je vois que la pathologie continue.
0: D'accord. Voilà. Docteur, on sait qu'il existe un vaccin contre la grippe. Mm-hmm. Qu'est-ce que vous pensez de ce vaccin? Parce que moi, je me rends compte qu'on fait ce vaccin à nos enfants, par exemple, mais ils font toujours la grippe. Mm-hmm. Donc finalement, je ne sais pas, c'est un vaccin pour quoi exactement ce vaccin-là? Et à quel niveau ça agit sur...
1: C'est une belle question. C'est effectivement une belle question. Moi aussi, je vous avoue qu'en tant que praticien, je me suis quand même posé cette question dans mes débuts parce que je ne comprenais pas trop. Et je me suis documenté, je me suis rendu compte qu'en fait, au niveau de la grippe, il y a plusieurs souches.
0: D'accord.
1: On dit que la grippe, qui est appelée aussi maladie à virus influenzae.
0: Influenzae.
1: C'est le nom en fait, du virus Haemophilus influenzae. Il y a quatre souches.
0: D'accord.
1: A, B, C, D. Et dans ces souches-là, c'est ça qui fait la particularité des virus. On a rencontré le problème avec le Covid-19. C'est ce qu'on appelle les mutations.
0: D'accord.
1: Voilà. Les virus, au fait, ils s'adaptent et ils vont changer, au fait, leur organisme. Ils vont s'adapter à ce qu'ils rencontrent. Et c'est ça qui fait un peu la dangerosité des infections virales. C'est qu'on peut rencontrer un virus cette année, et l'année prochaine, constituer un traitement, et l'année prochaine, au fait, le virus s'est adapté. Et le traitement qui fonctionnait de base ne fonctionne plus. Voici un peu ce qui fait la difficulté au niveau des vaccins.
0: D'accord.
1: On peut vacciner l'enfant aujourd'hui même contre une souche, par exemple. Une souche contre laquelle le virus, le vaccin marchait. Mais l'enfant peut être confronté à une souche différente. Et il va faire la grippe.
0: D'accord.
1: Voilà. Voilà, au fait, l'explication derrière le fait qu'on vaccine les enfants. Mais ce qui est bien, c'est que le vaccin est encouragé parce que le vaccin empêche de faire les formes graves de grippe.
0: Ah, j'allais te poser la question, donc c'est plus nécessaire de vacciner.
1: Le vaccin empêche de faire les formes graves.
0: Donc c'est bon de faire
1: vacciner les enfants. Parce que j'ai déjà eu affaire à des parents Ils sont venus avec leur enfant, ils faisaient la grippe. Ils faisaient une complication de la grippe. Et quand tu regardes le carnet vaccinal, tu te rends compte qu'effectivement, il n'est pas à jour. Mmh. Il n'a pas fait son vaccin de grippe, par exemple. Et ça, c'est très compliqué après.
0: D'accord.
1: Très compliqué après. Donc, le vaccin, en tout cas, j'encourage vraiment à faire le vaccin parce que ça empêche de faire les formes. L'enfant, ça va pas empêcher l'enfant de faire la grippe. Il sera confronté à une souche peut-être différente. Mais ça va l'empêcher d'évoluer,
0: donc
1: de faire
0: aujourd'hui,
1: des phases.
0: Donc aujourd'hui, c'est dit clairement, le vaccin n'empêche pas l'enfant de faire la grippe, mm-hmm. mais ça atténue.
1: Ça atténue, c'est ça. Okay. Ça empêche de faire les formes compliquées, les formes sévères de grippe.
0: D'accord. C'est aujourd'hui, là, notre lanterne a été très bien éclairée. Docteur, est-ce qu'il y a des habitudes simples à adopter au quotidien pour renforcer son immunité?
1: Alors... ce qu'il faut savoir, c'est que renforcer son immunité, ça veut pas dire rendre son immunité, devenir super humain.
0: Oui, bien sûr.
1: Il y a certaines personnes qui pensent que.
0: Oui, c'est clair.
1: Voilà,
0: c'est clair.
1: Je vais, non.
0: Pour éviter d'être toujours grippé, enrhumé.
1: C'est vraiment, on va dire, le sommeil bien dormi déjà, parce qu'un organisme qui est vraiment en bonne santé, qui a toutes ses défenses au complet, qui n'est pas vraiment dans une baisse de régime et tout. Même s'il arrive qu'il fasse un rhume, une grippe, ça sera vraiment, on va dire, béné.
0: D'accord.
1: Voilà, donc c'est vraiment avoir des bonnes habitudes quotidiennes, faire régulièrement du sport, pas excessivement, régulièrement. Voilà, un conseil, environ 1h30 à 2h de sport en semaine, pour des gens qui ne sont pas très sportifs, hein. 2h de sport en semaine, c'est vraiment bon. Ça aide l'organisme, en fait, à maintenir un niveau de, on va dire, de régime d'immunité qui permet, en fait, de ne pas contracter ces maladies qui sont, en l'occurrence, bénies, ces maladies du quotidien.
0: C'est cela.
1: Voilà. S'hydrater beaucoup, parce que, voilà, si on est déshydraté aussi...
0: ça veut dire boire beaucoup d'eau.
1: Boire assez d'eau, environ 1,5 litre à 2 litres par jour. Surtout dans ces temps où il fait beaucoup chaud. Voilà, boire assez d'eau, vraiment faire attention à son style de vie, quoi. Voilà, donc on va dire notamment le sport et puis l'hydratation. Je pense que ces deux-là, c'est des choses que tout le monde peut faire quand même. Voilà, donc, et puis le sommeil aussi, il ne faut pas négliger le sommeil.
0: D'accord. Voilà.
1: Quand on est fatigué, il faut se reposer. Tout à l'heure, il y a un des auditeurs qui a posé la question de savoir est-ce que la fatigue vit, effectivement. Donc, gérer vraiment le stress. Le stress, c'est vrai que c'est une situation qu'on ne prévoit pas forcément, mais quand ça arrive, il faut gérer.
0: C'est pas évident,
1: que,
0: mais
1: c'est vrai.
0: Il faut pouvoir le faire.
1: Il faut quand même s'entraîner à le faire. Voilà,
0: et puis bien se laver les mains aussi, on le dit aux enfants, mais je pense que nous aussi, adultes, on doit avoir quand même
1: ces bonnes
0: habitudes-là.
1: Toujours bien se laver les mains, surtout parce que celui qui a le rhume, ou bien
0: voilà,
1: la grippe,
0: et
1: il va pas, il faut l'empêcher d'être au contact
0: c'est
1: de tout
0: ça,
1: le monde. Il doit rester
0: ça.
1: À la
0: entre
1: maison.
0: Entre amis, entre collègues,
1: voilà.
0: on a...
1: doit rester à la maison parce qu'il y a un risque de contagion qui est c'est là. Ça. Donc, quand quelqu'un est en train de faire un rhume, bien
0: sûr.
1: Est-ce
0: que tu vas rester à la maison pour un rhume? Ils vont te donner la permission.
1: Oui. En fait, c'est un peu. Surtout au niveau des enfants.
0: Si
1: l'enfant est en train de faire un rhume, on sait qu'il a la maternelle son, ou bien au primaire. On peut lui faire
0: attention.
1: Un arrêt, un repos.
0: D'accord.
1: Voilà, un certificat de repos, maladie, 3 jours, ça s'appelle jusqu'à 5 jours même. Parce que c'est la moyenne pour guérir d'une affection, grippe ou bien rhume. Donc, 3 à 5 jours. Pour les personnes aussi qui sont dans les milieux professionnels, qui sont amenées à rencontrer beaucoup de personnes, on peut le faire, ils doivent se reposer. Il ne faut pas qu'ils soient au contact. Sinon, ils vont augmenter,
0: être contaminé et puis
1: contaminer les autres,
0: et
1: ça va devenir
0: compliqué.
1: Sortir.
0: D'accord. Docteur, on a pratiquement fini. Votre mot de fin, est-ce que vous voulez revenir sur quelque chose que vous avez dit qui est assez pertinente justement pour nos auditeurs?
1: Il faut vraiment écouter, savoir écouter son organisme. Voilà, je vais beaucoup insister dessus parce que vous savez, la vie maintenant évolue tellement vite, les choses vont vraiment vite et l'organisme n'a pas souvent le temps de s'adapter. Voilà, on fait des choses actuellement, on est confronté à beaucoup de choses qu'on ne voyait pas, qu'on ne pensait même pas il y a 10 ans de cela.
0: D'accord.
1: Donc, c'est de vraiment prendre la peine d'écouter son organisme souvent quand il dit « à l'aise, je suis fatigué, il faut se reposer, il faut vraiment apprendre à se connaître, à connaître ses limites, n'est pas, voilà, et puis avoir une bonne hygiène de vie, vraiment. Le sport, très, très, très, très important. On en parle toujours, mais on n'en parle pas assez, je pense.
0: D'accord.
1: Bien faire du sport et puis de l'hydratation aussi. Vraiment, c'est, C'est sur quoi je voulais installer.
0: Et si ne pas hésiter jour. D'aller voir un professionnel de santé.
1: Effectivement, hein.
0: Quand on ne se sent pas bien, l'automédication à proscrire, à bannir. Voilà.
1: C'est ça.
0: Merci beaucoup. Je rappelle que nous étions avec Dr Kwasi Cédric. Il est médecin généraliste. Avec lui, on parlait de grippe, on parlait de rhume aujourd'hui. Ces maladies qu'on néglige parfois, mais qui peuvent s'avérer très, très, très dangereuses pour certaines personnes. Donc, il est important de faire très attention. Docteur, merci beaucoup pour toutes ces informations qui nous ont fait énormément de bien.
1: Merci à vous.
0: Madame, monsieur, merci d'avoir suivi Forum Ivoire. On se retrouve demain avec le même plaisir et toujours sur Life Radio. Merci.
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1: Comment vous avez décidé d'utiliser cette direction-là? De millions, milliards, milliardaires, bon, de la femme naïve qui croit toujours en son mari.
2: Lui, il est riche, vraiment.
3: Moi, je suis déjà riche. Donc, ça fait que ça passe. Voilà. Genre, c'est un comportement.
4: Qui est riche
3: tout le temps.
4: C'est pas le bon contact qu'il a là.
3: C'est le bon contact. Les opportunités, c'est moi, il prend. Maintenant.
2: Moi aussi, elle m'appelle Amour.
3: Amour, elle est amoureuse.
2: Amoureuse. C'est facile.
4: C'est facile.
3: Même à l'école, j'étais président du conseil scolaire. J'ai été chef de classe depuis jardin.
2: Il y a longtemps, tu es leader des papas.
3: Depuis jardin, moi, je suis de classe jusqu'à
2: la licence.
4: Mais jardin, là, tu vas le commander comment?
2: Il commande
3: quand il pleut mal. Je te mets des

0: Le journal Jonathan Nebout.
1: Au sommaire de cette édition, forte hausse de 118% du bénéfice de la société de distribution d'eau de Côte d'Ivoire, Sodeci, au premier trimestre 2026. Sur le continent africain, au Nigeria, le Sénat adopte une réforme sur la création d'une police dans chacun des 36 États. Et puis à l'international, sanctions américaines contre la CPI. Des juges poursuivent le président américain Donald Trump en justice. Merci d'être à l'écoute de Life Radio. Place à votre point d'information. Bonsoir, fidèle auditeur. Mondial 2026, notre pays, la Côte d'Ivoire, a battu Curaçao 2-0 hier jeudi 25 juin à Philadelphie aux États-Unis grâce à un doublé de Nicolas Pépé. Cette victoire permet aux éléphants de se qualifier pour les 16e de finale de la Coupe du Monde, une première historique en franchissant pour la première fois la phase de groupe de la compétition. Nous le disions en titre, la société de distribution d'eau de Côte d'Ivoire, Sodeci, filiale du groupe Eranov, a enregistré une excellente performance financière au premier trimestre 2026. L'entreprise a réalisé un bénéfice net après impôts en progression de 118% par rapport à la même période en 2025. Cette forte croissance traduit une amélioration de ses résultats et un démarrage prometteur pour l'exercice 2026, confirmant la solidité de ses activités dans le secteur de la distribution d'eau en Côte d'Ivoire. Dans l'actualité africaine, le Sénat nigérian a adopté le 24 juin une réforme majeure autorisant la création de police d'État, une première depuis près d'un siècle. Chaque État pourra désormais disposer de sa propre force de police en complément de la police fédérale. Cette réforme vise à améliorer la lutte contre l'insécurité en rapprochant les forces de l'ordre des réalités locales.

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0: Allez, Abidjan, bonsoir et bienvenue. Là, on démarre. Là, c'est bien sûr le tout dernier numéro du Grand Show. On est heureux de vous retrouver. Vous connaissez déjà le rendez-vous inconditionnel de la bande FM, de la 107.7 comme tu l'entends. C'est tous les jours, tous les soirs, du lundi au vendredi, 18-20h, live radio. L'émission, c'est le Grand Show. Guy Pacom se vient localisé sur la bande FM, toujours avec Manu et le modérateur. Le modérateur, bonsoir et bienvenue.
1: Bonsoir, Guy Pacom se vient. Bonsoir à tout le monde. Aujourd'hui, le numéro porte-bonheur, c'est le 6.
0: OK.
1: Voilà, parce qu'aujourd'hui, c'est le 26, 6e mois 2026.
0: OK.
1: Voilà. Et le proverbe du jour dit OK, d'accord.
0: Le proverbe du jour dit OK, d'accord.
1: Ouais, c'est, okay, c'est le proverbe qui est là.
0: Allez, Manu, oui, bon proverbe.
2: Le proverbe du jour dit terminer tout ça.
0: Terminer tout ça, très bien.
2: C'est la fin, voilà, c'est la fin. Okay. La semaine, on va se laisser.
1: Voilà. On parle pas trop les vendredis.
0: Ça marche.
2: On parle pas trop, donc okay. C'est Tchamoulele.
0: OK, ah, OK, Tchamoulele, oui, regarde, okay. On va.
3: Mr. B on the mix.
0: On sait que c'est toi. C'est le vendredi. La messe tout à l'heure. Quartz Band. C'est quoi, t'as quelque chose à midi? Ton micro est ouvert.
2: Tu pars à l'église, toi?
0: Ok. Assez causé, toi, il y a manque de respect, non? La feuille.

Company Soumaoro. Roméo Nguessant.

0: Elle est grande, elle est gentille, elle est charismatique, elle est respectueuse, elle est vertueuse. Kanisu Maoro, la fille de l'autre, Kanisu Maoro. Le bonjour à Raïssa Koné. Ah, tu m'entends, il n'est pas aux États-Unis. Il n'y a pas visa. Oh, Mr. B, je sens que mon vendredi va bien se dérouler. Rien que des bulles, là. J'aimerais saluer le voyou Sandianis, un délinquant. Un autre délinquant, et ce jour le calme, Ricky by Ricky. Passons, Ricky me mène en choco.
1: Ça, c'est une chanson pour toutes les femmes.
0: Voix off au choco. Pas voix off au choco. Il y a quoi? Allez, chante, Fally.

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0: J'aimerais saluer toute ma petite chérie d'amour, Miss Aude. Le modérateur, on dit quand les femmes t'aiment, c'est que tu es bon. Hein?
1: Oui.
0: Ah, d'accord. Dieu merci, les femmes m'aiment.
1: Les femmes aiment ce qui est bon.
0: Très bien.
2: Anabella dos Santos. Alors, dans mon cercle et dans ma clique.
0: Écoute.
2: 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Il y a la.
0: Non, Mr. B, la phrase là. Arrête.

On a l'impression d'être chic. Et Aïssa, ça rentre dans le studio comme ça, juste pour faire des photos avec Guipa comme ça bien. Oh, on n'entend pas bien. Allez, je m'éteins. Non, reprends, reprends. J'ai parlé, reprends.

0: yalla, bye bye.
1: 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En tout cas, moi j'ai pris ma chaise, je suis assis au carrefour, je vous attends. Très bien. Non, une dernière fois, une dernière fois. Tiens. J'aime bien ici là.

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0: Elle est contente, Esther. 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

0: Ibrahim, viens ici là. Attends, modérateur, c'est quoi Manu écrit depuis là-bas? Elle dit quoi même?
1: Elle est en train d'écrire une lettre, une si longue lettre.
0: Ah ouais, ah d'accord,
2: très bien. Je suis allée à l'école.
0: Attention.
1: Vers où?
2: Vers
1: où?
2: Là-bas.
0: Ok, très bien. Yeah! Repart, le début. Au-delà, il y a tes fils quand on finit l'émission. C'est vendredi. Ne faites pas attention. Mais mon leader avec qui de sortir du studio? Comment? Je t'entends quoi?
2: Mon lead te demande de sortir, s'il te plaît. Je pourrais sortir.
0: Mais ça, Manu a parlé, n'a pas l'air. Reprends. Modérateur, tais-toi, on va écouter l'émission.
1: Non, tu as dit quelque chose tout à l'heure.
0: Ouais, vas-y.
1: Jean dit à Manu de dire à Ricky de sortir.
0: Ouais.
1: Et les gens, quoi, étranger, quoi.

Le bonjour à Kérosène, Kérosène, PDG de Carrecode. Très belle signature de Clay Bailly et de Yilim. Yilim, bientôt, vous aurez quelque chose d'exceptionnel pour

0: C'est qui? Le bonjour à Yves Brou. Stéphane Dakoury. D'accord ça. Monsieur Guipa. Manu, c'est bon, t'es bonne?
1: J'ai toujours été bonne, je suis bonne.
0: Attention, d'accord, il n'y a pas ça. C'est moi qui t'ai provoqué. Allez, la famille, on fait un petit break et on part pour les nouvelles du pays, ça maintenant.
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3: Bonsoir, ça va?
0: Bonne arrivée. Allez, nous y sommes. C'est bien sûr les nouvelles avec Manu. Aujourd'hui, qu'est-ce qu'on aura? Des événements, des astuces ou des nouvelles?
4: Vous y êtes?
5: Ouais, nous y sommes.
4: Ok. Ah, vous êtes parti à l'école, hein?
0: Ça va. Il faut envoyer l'information là qui décide.
4: Ok.
5: C'est vendredi là.
0: Il n'y a pas pour expliciter, vraiment.
4: Vous n'êtes pas bien, vous.
0: Vas-y, ma grande.
4: J'aime pas cette manière de faire là. J'aime
5: non, faut aimer. Allons.
4: Attendez! Même le Maléoué a mis dans le casino, quoi. Mmh. Bah, écoutez, aujourd'hui, il y a eu la conférence de presse pour le concert. De la team de Poi, voilà, on les avait reçus ici aujourd'hui, s'est tenue la conférence de presse pour annoncer les couleurs de l'événement à venir, l'événement tant attendu qui va se tenir le 18 juillet au Palais de la Culture, à l'esplanade du Palais de la Culture, donc soyez tous présents aujourd'hui. Comme j'ai dit, ça a annoncé plus ou moins les couleurs de l'événement à venir et c'était incroyable, c'était magnifique, c'était exceptionnel. Il est important que vous soyez là-bas, ne vous faites pas raconter ce grand événement-là. D'ailleurs, ça sera diffusé aussi en direct sur Vive Astro. Donc okay. profitez pour aller à ce concert. Si vous n'êtes pas parti, vous avez raté. Voilà, donc c'est un peu ça. Parce qu'aujourd'hui, on ne va pas donner de news. Aujourd'hui, on ne va pas parler de Béret. Aujourd'hui, on va parler des événements à venir, des événements qui auront lieu afin de vous permettre, pourquoi pas, de profiter, voilà, de tous ces grands événements qui vont se tenir dans le mois de juillet. Voilà, donc la team de Poi, comme je l'ai dit, sera en concert ce 18 juillet à l'esplanade du Palais de la Culture. Prenez vos tickets parce que je suis sûre qu'il n'en reste plus assez. Voilà, et voilà, bonne chance aux gars. Bonne chance à eux.
5: Ouais. Voilà. Si vous n'êtes pas parti, c'est que vous êtes parti.
4: Oui.
5: Ouais. C'est la seule option.
4: C'est vrai. Tu te rappelles, non, Domolo.
5: Domolo.
4: Il sera encore en concert. TNT sera en concert au Palais de la Culture à la salle Anoumambo. Ça sera ce 4 juillet 2026. Ce 4 juillet, là, la semaine qui arrive. 10 000 francs. Voilà. Le concert de TNT. Ils ont eu leur concert. Ils ont décidé encore de faire plaisir à leurs fans. Allez-y, profitez de ce grand événement. Quand on parle de TNT, on sait que ce sont les sons rétro, ce sont des sons d'actualité, c'est la musique, c'est la danse, c'est une époque où on a vraiment bougé avec eux. N'hésitez pas à prendre vos tickets parce que ça sera du lourd avec eux. Aïe, oh, bah, vas-y.
0: La suite.
4: Ok.
5: La musique, quand on danse, on balle pas.
4: La suite demain. La

0: mon réseau. Miss Côte d'Ivoire.
1: Mm-hmm.
0: Marche comme la blanche.
1: Voilà.
0: Fais les yeux d'amour et tu te casses les reins, casses les reins, casses les reins. Chérie, chérie, t'as voulu. Il y aura Miss Côte d'Ivoire demain. Oui, on est activé, on est prêt à regarder. What?
1: What, comment?
0: Le 27?
1: Ouais. On y va.
0: Oui, Ricky, viens ton coude, vas-y. Non, dis-moi.
1: Non, vas-y. Non,
0: ah, en même temps, ça me permet de...
1: Ouais.
0: Oui, donc, demain, il y aura Miss Côte d'Ivoire, demain 27 juillet, le concours Miss Côte d'Ivoire, la 30e édition de Miss Côte d'Ivoire, ça sera demain pour vous. Qui prendra la couronne, qui repartira avec la couronne. On le saura demain 27 juillet pour le concours Miss Côte d'Ivoire. Franchement, on sera scotché devant nos écrans afin de regarder ce concours-là. Faire aussi les béret parce qu'on sait si bien le faire, voilà. Parce que cet événement-là oblige.
1: Miss,
0: franchement.
1: Miss sans béret, c'est pas Miss.
0: C'est jamais Miss.
1: Surtout sur Internet.
0: C'est
1: Facebook,
0: jamais Miss.
1: C'est ce qui va se passer.
0: Ouais. Et puis en même temps, n'oubliez pas, si vous n'avez pas pu y aller, vous aurez l'opportunité de regarder via VivaStream, parce qu'Ariane, Céleste et Arnaud vous permettront de le faire. Voilà. Suivez en direct ce grand concours de Miss Côte d'Ivoire là en direct de VivaStream. Voilà, téléchargez tout simplement l'application, connectez-vous, regardez. Ils vont vous montrer tous les coulisses de l'événement, ils vont vous montrer tout ce qui se passe, tout ce qu'on ne voit pas forcément. Les Miss.
1: Maintenant, ceux qui utilisent les filtres pour déformer le visage des candidats de la pardonner.
0: Oui, non, mais demain là.
1: C'est ne faites pas
0: demain
1: ça.
0: Demain là.
1: Hein. Voilà.
0: Demain là. En tout cas, voilà, 27 juillet, concours Miss Côte d'Ivoire. La
2: 27
0: grande juin. Finale.
2: Juin. C'est demain, c'est
1: juin.
2: 27 juin, tu dis.
0: Juin, pardon.
1: C'est juin.
0: Ah ouais, c'est vrai, c'est ouais. Juin. Pardon.
1: Juin,
0: donc demain, 27 juin.
1: Juin.
0: Demain, le 27 juin, il y aura le grand concours de Miss Côte d'Ivoire, la grande finale de Miss Côte d'Ivoire, la 30e édition.
1: Ouais.
0: On sera scotché devant notre écran pour faire les bérets, comme on sait si bien le faire, mettre les filtres sur les visages, pour faire notre pronostic à nous. Et puis, comme je vous l'ai dit, vous aurez l'opportunité aussi de regarder ce beau et ce grand concours-là sur VivaStream, en direct de VivaStream, par le canal de Arnaud et d'Ariane Céleste. Voilà. Et puis, le dernier événement, événement des événements, écoutez.
1: Dis-nous tout.
0: Écoutez, 2-0. Qu'est-ce que vous croyez?
1: Ah ouais.
0: C'est un événement.
2: Bravo aux éléphants de Côte d'Ivoire. Merci Manu pour la suite.
0: Bravo aux éléphants de Côte d'Ivoire, ouais.

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Nafi Kone.

Alex Garcia, gentil homme, Alex Garcia. David Palmer, sénateur. Mr. B. C'est vendredi. C'est la dernière. Brrr. Méchant. Partez Conan. Ezekiel Kwaku. Jean-Marie Moulato, IA citoyen. Roméo Kwaku. Famille. Demain 12h, université Félix Oufo-Boigny. Je serai là spécialement pour toi, Roméo Kwaku. Tarzan, Mouloukoukou. Zone, frère. Eric Sekongo, directeur.

0: Angelo Kabila. Angelo Kabila. On dit.
1: On va compter les voyages.
0: Glacé.
1: Petit séjour sur Panama.
0: Tu vas pas reprendre. Tu vas pas reprendre. Depuis son temps, m'écrit souvent, tu vas pas reprendre. Ah, tu es en tout noir. Ah ouais, il y a vu un peu. Et puis tu es clair. Ça, tu te dis le beau.

0: chanson.
1: Dis bonjour Philippe, dis bonjour. Bah, dis bonjour, hein. Parle dans le micro.
0: Allez, bonjour, bonjour à tous, bonjour à tous. Okay. Il est fou, il est fou.
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0: Et Ricky, viens dis bonjour petit Ricky. Viens dis bonjour Ricky.
2: Je dis bonsoir, bonjour.
0: Enfoiré. Embrassez le champagne. Ah, champagne. Alès Garcia. Oui, qu'est-ce que tu veux? Qu'est-ce que tu veux?
3: Voilà les. On se retrouve à Bercy l'année prochaine. Merci. Merci.
0: Elle est folle celle-là. Ah, c'est toi, Tchawa t'as déplacé quoi? Il y a lui là. Arrête-toi là-bas. Tchawa si t'as parlé. Mr. B, viens parler. Parle.
4: Mais comment quelqu'un peut avoir son micro là, va se déplacer ou venir parler?
0: Si, et puis toi, tu réponds.
4: Ah, ok, autant que moi. Non, en fait, je voulais juste dire à Manu qu'elle a une très belle voix. On a besoin d'elle à l'anniversaire de Life TV. Hein.
0: Super. Allez, Cédric, viens parler. Regarde, tout le monde parle. Viens ici. Viens souhaiter bon week-end. Cédric Bailly.
5: Le suspendu de tous les suspendus.
0: C'est, comprenez, c'est MBT.
5: John Michael Seri, on vous a montré le chemin, vous refusez de le suivre. On est ensemble.
0: Très bien. Son nom, c'est quoi?
4: Cédric Bailly.
0: Ah, Cédric Bailly. On n'a pas bien écouté suspendu là. Jean était fatigué quoi. Oh, notre travail, c'est notre travail. Ça m'a rien, mais c'est notre travail. Notre délire, on fait à l'antenne, c'est ce que les auditeurs aiment. Souvent même ils appellent, ils disent non, pourquoi non, on dit plus beignet, lapin, tout ça. Everybody wanna dance. Ah ouais. Attends, il me connaît, il sait me prendre. Attends, tiens.

0: Serge Akbatou, merci infiniment. Serge Akbatou, président.
1: Davoudi, DJ Merco, DJ Abdul, Master Virus.
0: Mon Désir Série. Dorian Dewey, bon week-end, mon frérot. Dédé. Dorian, et la chips j'ai envoyé hier là. Si c'est pour blaguer les gens, c'est plus la peine d'envoyer. Faut envoyer encore s'il te plaît.
1: Le Phoenix, Rigobert son.
0: Les chips j'ai envoyé hier là. Faut envoyer encore, c'est quoi ça? Mais c'est

0: Bateya. 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
1: Allez, bonsoir Abidjan, vous le savez, c'est tous les soirs du lundi au vendredi 18-21 sur Life Radio, l'émission c'est le grand show, divertissement, on vous accompagne pour la suite de la journée. Là c'est la toute dernière, c'est le vendredi, c'est la dédédé. On vous permet de vous plonger en plein cœur du week-end. Et tout à l'heure sur le coup de 20h, Sandini sera sur les platines de Life Radio. Et demain samedi également, Mix Night sur Life Radio, sélection musicale tous les mardis, voilà, Rythme des Caraïbes. Et tous les jeudis, Rumba Session. Et tous les dimanches, Retro R&B. Vendredi, samedi, Mix Night sur Life Radio, Sandini Sajay, dès 20h, après le grand show. Et lui, il nous visite aujourd'hui. C'est un plaisir de recevoir mon frère et confrère de médias, voilà. Ozone Afrique Bambata Bamba. Voilà. Ozone, dis-moi, bonsoir et bienvenue.
2: Ouais, ça va?
1: Seigneur, enfin, on va pas changer.
3: Wesh, wesh.
1: Ouais, c'est carré, wesh. Attends, dis-moi, Afrika Bambata, ça vient d'où? Ozone, même, c'est quoi?
2: Non, je m'appelle pas Afrika Bambata. Je m'appelle Afrique Bamba.
1: Afrique Bamba. Ton nom, Bamba, là.
2: Je m'appelle Bamba, je suis africain, donc Afrique Bamba, et c'est en même temps fait référence à Afrika Bambata lui-même, qui a un monument, qui a créé la Zulu Nation, qui nous a inspiré, qui a une philosophie, qui a créé la l'une des philosophies les plus répandues du hip-hop, qui est Peace, Love, Unity and Having Fun. Donc c'est quelque chose qui caractérise aussi.
1: Signification, puisque Manu comprend pas.
2: Peace, Love, Unity and Having Fun. C'est-à-dire que paix, amour, unité et puis enjaillement,
1: très bien.
3: Je suis celle qui divertissement, traduit, je suis fatigué, si d'accord. Je suis fatigué de traduire tout le temps pour vous, franchement.
1: D'accord,
2: c'est la racine fatigué. Même de la philosophie Zulu Nation.
1: Zulu Nation, ok, allez.
2: Et j'adhère totalement à ça.
1: Super, allez, Ozone, franchement, je tenais à te remercier, justement pour ta participation à toutes les éditions du SAMA, Salon de la Musique d'Abidjan.
2: Voilà, merci à toi aussi merci pour infiniment. L'initiative.
1: Ouais, à chaque fois qu'on a besoin l'un de l'autre, chacun soutient chacun, merci. Et toi, bravo pour cette belle initiative, tout petit rêve, on va en parler tout à l'heure. Yeah. Forcément, on va demander ton regard sur la sphère rap et la scène rapologique africaine, ouest-africaine, de manière générale et singulièrement et particulièrement en Côte d'Ivoire. Voilà. Allez, on se prend tout à l'heure, juste après ce qui suit.
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1: le grand show, le sujet du jour. Voilà, on va évoquer. Ozone, s'il te plaît, reste concentré. Sinon, c'est ça, cette émission-là, pour rire, on peut te chasser.
2: Je vais essayer de rester concentré.
1: Super, super, super. Non, ils, vous me font.
3: Moulkou,
1: vous
3: essayez.
1: Moulkou, Tarazan.
2: Le petit guéré.
1: Gros bisous à Karina et puis à la folle Mimi Blonde. Voilà. Allez, on va envoyer les sujets évoqués durant cette semaine. Vas-y.
5: Ok, lundi, refuser les petits métiers. Est-ce que vous êtes pour ou contre? Mardi, manger dans les transports en commun. Est-ce que vous êtes pour ou contre? Mercredi, annuler un mariage à cause d'un commentaire ou un statut déplacé de son ou sa partenaire sur les réseaux sociaux. Est-ce que vous êtes pour ou contre? Et enfin, jeudi, les grandes critiques des supporters envers les footballeurs.
1: Gengengeng. Allez, la famille, voilà ce qu'on va faire. On se fait une petite pause, on se reprend juste après. Ne décrochez surtout pas. Il est encore avec nous, Mr. B, DJ, et il y aura de la zik, de la bonne zik, juste après ce qui suit. Voilà.
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0: Allez, il est avec nous. Toi, tu veux bro. Allez, allez, il est avec nous. Voilà, aux zones Afrique Bamba. Voilà, aux zones. Dis-moi aujourd'hui, quand tu regardes ce que nos jeunes frères font pour le rap en Côte d'Ivoire, quel ressenti tu as?
1: Je suis très très fier, hein, parce qu'il y a 20 ans. On ne pouvait pas imaginer qu'on allait être à ce niveau. Mm-hmm. On l'espérait, on le rêvait. Mm-hmm. Aujourd'hui, c'est chose faite. Nous, on ne peut que, si tu remarques bien, on a même les gens de ma génération. On a replié un peu.
0: Ok. Pour laisser la place aux plus jeunes.
1: Pour non seulement laisser la place aux plus jeunes, mais pour contempler, pour admirer, pour déguster mm-hmm. Les fruits de ce qu'on a semé il y a plus de 20 ans. On est très fiers.
0: Justement, il y a plus de 20 ans, des personnes comme MC Claver,
1: Angelo Doba, Almighty
0: Stezo,
1: Kesdo, il y a plein de noms, Jean-Marc Guirando, tous ceux qui sont partis, mm-hmm. tous sont décédés. Mm-hmm. Puis bien sûr, on n'oublie pas La Bise, toutes ces personnes-là qui ont produit des artistes, qui ont organisé des concerts. J'ai une histoire particulière avec toutes ces personnes-là.
0: Papa François Cognin également.
1: Oui, François Cognin, le père, qui est mm-hmm. lui-même l'initiateur de tout ça, qui est à la base. Tu vois, mm-hmm. RAS, c'est lui qui a fabriqué le groupe.
0: Ouais.
1: Donc, il y a énormément de personnes qui, malheureusement, sont parties, qui ont tracé les sillons.
0: Et également, derrière moi, j'aimerais saluer l'autre génération qui a suivi, notamment X Fontaine, et toi également aux zones. On se rappelle des sons au système. Il prend le jaillement, tout ça, avec Nash qu'on faisait dans les clubs là.
1: Ça, c'est ceux qui sont encore vivants.
0: Ouais, et Fireflow avec Sasko, Nek J, toute la famille. En tout cas, bravo pour tout ce boulot là aujourd'hui. Yeah. Voilà, les fruits sont là, le produit. Yeah. Et maman Kadi Bomou qui accompagnait Kif No Beat, Indri Romaric qui a produit.
1: Ouais, Indri Romaric qui était le premier producteur de Kif No Beat.
0: Eric Bedi, franchement,
1: qui était avant Eric Coast to Coast.
0: Eric Coast to Coast. On salue tous les gars qui ont travaillé. Guy Pas comme Soumien également. Voilà,
1: non, tu fais bien de dire en vrai, parfois les gens trouvent que tu ne dois pas dire ton nom toi-même, mais non, quand tu cites le nom, il faut te citer parce que tu as été là, tu as contribué à la réalisation de beaucoup de projets dans le rap, tu as contribué à la réalisation de beaucoup de rêves. Même au-delà du rap, de la musique urbaine en Côte d'Ivoire.
0: Ouais.
1: Donc tu es là aujourd'hui et tu continues d'ailleurs à travers ton émission.
0: Avec beaucoup de passion.
1: Bravo à toi.
0: Merci beaucoup. Et toi également, toujours des programmes pour booster, pour promouvoir, pour permettre au hip-hop de toujours mieux et bien supporter.
1: Bien sûr.
0: Également reveler, détecter des talents. Franchement, bravo à toi également.
1: Merci, merci.
0: Et aujourd'hui, tu as une très très belle activité. Tu es dans, comment ça s'appelle, la solidarité, le social, on en parle.
1: Mais alors, c'est une histoire personnelle que j'ai vécue. Moi, je suis un homme marié atteint de la drépanocytose. C'est comme ça que j'aime me définir. Je suis drépanocytaire et j'ai une fille drépanocytaire. Et après, ma fille aujourd'hui, elle a 8 ans. Donc 8 ans de, on va dire, de souffrance.
2: Ouais,
1: 8 ans de souffrance, c'est des douleurs, c'est beaucoup de choses. On n'a pas 24 heures ici à faire à l'émission, sinon j'aurais 24 heures pour expliquer parce qu'il y a beaucoup de choses à faire. Donc je vais résumer en une minute.
0: Mm-hmm.
1: J'ai décidé de créer une association pour accompagner ces enfants-là qui sont malades, qui n'ont pas forcément les moyens, parce que moi j'ai la chance de pouvoir amener ma fille dans un bon hôpital et la faire suivre par un hématologue. Mais beaucoup de personnes, malheureusement, beaucoup de familles n'ont pas cette chance. Mm-hmm. Donc aujourd'hui, ce qu'on fait, on descend dans les quartiers. La semaine dernière, on était à Djamé, quartier Brié. On a reçu des centaines de personnes qui ont reçu le message. On a donné des enveloppes à 12 familles impactées par la maladie grâce à nos partenaires et nos donateurs, des personnes de bonne volonté qui donnent de l'argent. Voilà, et nous, on récolte des fonds, on est partenaire sur des spectacles. On était au spectacle de Néonlou, au spectacle d'Agalawa, au concert de Chouchou Salvador, au concert de Shaolin. On a récolté des fonds. Il y a des personnes qui nous font des dépôts sur nos différents réseaux.
0: On peut donner les
1: mobile money.
0: Les numéros là?
1: 070 500 5000. Donc
0: 070
1: 500 5000.
0: Okay.
1: Ça, c'est le numéro sur lequel les gens font les dépôts. 070 500 5000.
0: Le pingouin ou le jus d'orange.
1: Voilà. Peu importe. Et pendant la fête des mères, on était à Djamé. Grâce à l'ONG Entre nous Rennes. Mm-hmm. On était, à Abobo, derrière pont, où on a fait des dons, on a sensibilisé aussi les populations, on est dans tous les concerts, on va partout. Et là, on est en train de travailler sur un gala de solidarité le 30 octobre prochain.
0: 30 octobre.
1: Oui.
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1: Obligatoirement. Ouais, ouais. Voilà. Et là, nous sommes en train de scolariser, nous sommes en train de travailler sur la scolarisation de 50 enfants atteints de la drépanocytose à la rentrée prochaine, parce que la plupart de ces femmes-là ont été abandonnées par leur mari parce que c'est des hommes qui se sentent diminués, des hommes qui se sentent indignés face à la maladie de leurs enfants et être impuissants, c'est-à-dire que c'est très difficile pour eux, donc ils préfèrent fuir. Voilà, tu es là, tu vois ta femme souffrir, ton enfant souffrir, tu n'as pas l'argent pour acheter les médicaments, donc c'est les personnes qui préfèrent fuir. Et ces femmes-là sont dans la détresse, et ces femmes-là nous appellent, nous contactent sur le numéro de téléphone que je viens de donner, sur notre Facebook, notre Instagram, notre TikTok, ces femmes-là nous contactent. Et on a beaucoup d'associations partenaires, hein, telles que l'association Les Bienfaitrices, l'ONG TKR, et beaucoup d'autres ONG qui nous aident à porter le message. Il y a beaucoup de mécènes qui font des vidéos sur TikTok pour dire aux gens, si vous êtes malade, contactez l'association Tout Petit Rêve. Et moi, je donne ma poitrine aussi sur mes réseaux sociaux pour permettre aux gens de venir vers nous, qu'on crée cette... je veux dire, cette chaîne de solidarité,
0: mutualisation
1: des femmes. Il faut dire que les forces. 12% de la population ivoirienne est impactée par la maladie. Aujourd'hui, la plupart des enfants qui naissent sont touchés par la maladie. Mais il y a des ceux qui savent.
0: Ouais, du coup, c'est important d'anticiper à travers des consultations.
1: Oui, bien sûr, l'examen précoce, il faut faire l'électrophorèse de l'hémoglobine. Parfois, le mot est trop lourd dans les oreilles, dans la bouche. Mais il faut dire, va faire ton test de drépanocytose pour connaître ton statut. Parce que c'est une maladie qui peut être évitée. Si tu es malade de la drépanocytose, tu ne dois pas marier. Tu peux marier, voilà, une personne parce que c'est l'amour, mais vous ne devez pas faire d'enfants, sinon vous risquez de faire des enfants et vous allez souffrir toute la vie. Je sais très bien de quoi je vous parle.
0: Pardon, j'ai la chair de poule là. Parlons des choses heureuses.
1: Et on a beaucoup d'artistes qui nous accompagnent. Mix Premier qui a fait cette chanson, l'hymne officiel de l'association. On va faire le clip d'ailleurs la semaine prochaine. Et il y a beaucoup d'autres artistes qui nous accompagne, Onel Mala, Kérosène, Kedjevara, qui nous accompagne financièrement, et on va faire même un album qui va sortir en décembre. On va faire un gros album avec beaucoup de vidéos qui va comporter peut-être, qui va recevoir peut-être une dizaine d'artistes ou une vingtaine peut-être, de tous les genres, reggae, zouglou, rap, slam, tout le monde sur un même album qui sera vendu, et toutes les recettes reviendront à l'association. Donc, on est en train de travailler sur ça, mais pour l'instant il y a l'hymne officiel là qui est là.
0: On va se l'écouter, maintenant. Voilà. Bravo, c'est parti.
1: Auditeur, auditrice, restez connectés. On écoute maintenant.
0: Allez, hymne, tout petit rêve de l'ONG, tout petit rêve. Voilà, on se l'écoute avec la voix de Mix Premier.
2: Yeah. Comme Didier Toba, plus tard je serai policier.
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0: Mix premier, hein, monsieur Grand Cœur, justement, qui accompagne le projet Tout Petit Rêve, yeah. Initié par Ozone et toute la team. On va saluer quelques personnes, justement, de l'ONG, la dame là.
1: Le jeune propulseur qui est avec nous ici, ma vice-présidente Fallod, ma trésorière générale, Saint-Tiche.
0: Voilà, Saint-Tiche, gros bisous.
1: Voilà, Saint-Tiche. Ben voilà, toute l'équipe X-Fontaine, qui est dans l'association, Shaolin, qui est membre de l'association, membre d'honneur de l'association, qui est très engagé. Ouais. D'ailleurs, c'est avec lui que nous sommes en train d'organiser le dîner gala de solidarité prévu pour le 30 octobre
0: et du coup
1: à l'espace GK.
0: Bravo pour le lancement de la dernière fois, franchement.
1: Merci aussi pour ta présence,
0: gros boulot.
1: Franchement, merci d'être là, tu as vraiment assuré.
0: On soutient,
1: et quand tu es là, tu donnes beaucoup de force et c'est bien.
0: On soutient.
1: Merci pour le dépôt aussi, franchement, ça m'a fait beaucoup de bien.
0: Il y a fois. Ouais, ok, le récap les prochaines actions de Tout Petit Rêve.
1: Alors on est en train de travailler sur la scolarisation donc de ces enfants là, des 50 enfants, et on travaille vraiment activement sur le dîner gala de solidarité à l'espace GECA.
0: Merci à Kenzo, merci beaucoup.
1: On salue Kenzo qui nous offre la salle, la sono, les écrans.
0: Merci grand frère, merci beaucoup Kenzo, merci beaucoup.
1: Ado comme ça pour la cause. Et puis franchement, j'aimerais remercier des artistes comme Kejevara, Kérosène, Shaolin,
0: Kérosène de K-Record,
1: Néonlou, Agalawal, tu vois, tous ces artistes, Chouchou Salvador, Mokhtar de Genève.
0: Franchement, ils sont nombreux.
1: Ouais, tous ces artistes-là qui sont vraiment avec nous, Le Magnifique, tu vois, tous ces artistes-là qu'on sollicite et qui viennent spontanément nous apporter. Même Zongo, le Marshall Zongo,
0: le grand frère Zongo,
1: qui nous accompagne aussi à travers son festival, et tous les autres festivals. On sera le mois prochain, c'est un festival qui réunit, il y a un gros festival le mois prochain qui réunit l'ambassade des États-Unis et des opérateurs économiques africains.
0: Super.
1: Donc nous
0: Abidjan?
1: Sommes nous, oui, ici à Abidjan, on sera au cœur de ce festival là pour porter le message
0: et
1: faire la collecte de fonds aussi.
0: Collecte de fonds, tisser des partenariats avec
1: ces enfants là.
0: Super. Allez, là on a parlé de LIM, Tout Petit Rêve, également des initiatives de cette belle ONG. Yeah. Et Manuel, le moderateur, je m'excuse, franchement.
2: Oui,
0: désolé, là on est en famille là.
2: C'est qui a bien vous parler d'une bonne cause.
1: Est-ce que tu as fait ton test d'électrophorèse?
0: Non, franchement, on en parle. Il faut que je le fasse
1: rapidement. Parce qu'en fait, je t'explique. Hein, parfois, tu penses que tu as le palu, mais si tu ne fais pas ton test, ça peut être la drépanocytose.
0: Oh.
1: Mais tu ne le sais pas. Parce qu'en vrai, parfois, tu as des traces, mais tu ne vas jamais faire la maladie. Jamais de la vie, tu ne vas jamais faire la maladie.
0: Okay.
1: Mais tu peux transmettre la femme avec qui tu fais un enfant a des traces aussi. Vous allez faire des enfants drépanocytaires.
0: Mon Dieu.
1: Donc, il vaut mieux faire ton test.
0: Faut anticiper.
1: Il vaut mieux faire ton test, connaître son statut, pour éviter de faire souffrir un enfant ou de souffrir soi-même. Parce que voir son enfant souffrir, c'est une grosse souffrance.
2: Voilà.
0: D'accord, après, super. Allez.
1: Tu as fait ton test?
0: Dans la salle là-bas. Là, je pense que franchement, tu sais, moi, j'aime pas les ambiances qui font trop pitié.
3: Oui, mais c'est bien. Mais c'est un message. Oui.
1: Tu n'as pas fait ton test.
0: Merci pour le message.
1: On le fera.
0: Ça, c'est clair. Je lui ai dit ce week-end-là, mais on le fera.
1: Demain.
0: Ok, oui, demain. Demain, il n'y a pas de souci. Avec tes conseils, tes orientations.
1: Dans n'importe quel hôpital.
3: En même temps, donner l'information. Parce que quand on dit,
0: j'aimerais saluer la clinique là.
3: Est-ce que c'est payant? Est-ce que c'est gratuit?
1: C'est payant, mais c'est pas cher. Mais attends, même si c'est million.
3: Non, c'est pas par rapport à moi. Il y a certaines personnes qui vont hésiter à partir.
1: Ouais, mais c'est pas cher.
0: C'est pas cher. allez, voilà, je vous recommande la clinique de mon frère, le berger Josué Denis, propre établissement, frère. Voilà, allez, Ozone, qu'est-ce que tu penses aujourd'hui de l'industrie musicale? Ça bouge, hein? C'est bouillant.
1: Ah, la Côte d'Ivoire, tu vois, dans le football, dans la musique, dans, je sais pas, c'est la magie.
0: Soft power, franchement.
1: Non, le soft power, mais en puissance.
0: Les ICCA en ce moment. Mais
1: de dingue. Ouais, la Côte d'Ivoire est en puissance. Mm. Donc aujourd'hui, quand tu regardes la Côte d'Ivoire, la Côte d'Ivoire en Afrique francophone, c'est le pays le plus sollicité. Mm-hmm. On l'a toujours été. Hein, quand on dit Abidjan, la plaque tournante de la musique africaine, c'est maintenant qu'on voit ça bonbon. Tu vois. Quand tu regardes.
0: Avec cette émulation-là des stars.
1: Le rap ivoire, le coupé décalé, le zouglou, la musique. La variété, tu vois, même le reggae, tu vois, mais c'est dingue. Le slam aujourd'hui fait de grandes scènes, tu vois. Le slam qui était pratiquement à la traîne, hein,
0: Ami arrive.
1: Ami qui a un concert d'ailleurs, au Palais de la Culture.
0: En novembre, je crois.
1: En novembre, là. C'est
0: en août,
1: là, voilà.
0: Et puis il y a Néonlou qui vient de remplir la
1: Tu vois. Aujourd'hui, la Côte d'Ivoire, Non, on est béni, frère.
0: Ça bouge, ça bouge. Eh bien, mais il y a du boulot, les entrepreneurs culturels, ça les opérateurs, ça bouge.
1: Et
0: ça
1: merci
0: bouge.
1: À toi aussi pour ton festival. Franchement,
0: au salon,
1: pardon. Ça ramène, bon, au salon, moi salon, j'appelle ça festival.
0: Ça ramène tout le monde.
1: C'est la puissance d'un festival.
0: Effectivement.
1: Voilà, donc c'est franchement bravo parce que ça donne non seulement la parole, c'est un outil de formation, de rencontre, de réseautage, ça booste vraiment la culture en Côte d'Ivoire
0: merci,
1: et en Afrique.
0: Merci à chacun d'entre nous pour les initiatives, pour le boulot qu'on fait justement pour le développement de nos ICC. Et grosse force à Madame la ministre Françoise Remarque également qui bouge. Ouais, Madame la ministre, on vous salue avec beaucoup de respectabilité. Yeah. Madame la ministre Françoise Remarque, voilà. Merci beaucoup Madame la ministre Françoise Remarque, voilà. Madame la ministre Françoise Remarque.
1: Merci Life Radio.
0: Ouais. Merci beaucoup Life TV. Justement, Life TV célèbre ces 6 ans là. On va descendre tout à l'heure pour la fête. Allez voilà. Ozone.
1: Ouais, j'ai vu plein de trucs dehors. Là. On m'a dit à Dabali.
0: On va manger coco là.
1: Moi il descend. Hein.
0: Voilà. Ozone, dis-moi, c'est quoi je te vois plus avec Zo Catalea. Tu l'as produit, tu l'as managé. Qu'est-ce qui s'est passé aujourd'hui?
1: Ouais, mais c'est ma frangine. Ça va.
0: Ça va comment? C'est quoi la collaboration? Vous êtes tout le temps ensemble, toujours ensemble ou pas?
1: Non, pas comme avant, mais tu sais, c'est ma frangine. Elle, on partage des choses bien. Tu vois, on est de la même région. Donc, voilà, c'est une collaboration qui se passe très bien, t'inquiète.
0: C'est une collaboration qui se passe très bien. Donc, les gars, la presse, voilà, le digital, tout le monde, voilà. Ozone et Zo Catalea, les gars. Ça va finir. Ozone et Zo Catalea, ça va. Tu veux pas saisir Ozone et Zo Catalea, tout va bien. Voilà, Zo, on te fait gros bisous et force à chacun.
1: Elle est très talentueuse. En plus, elle a son concert là.
0: Ok. Ouais, d'accord. On y sera forcément. Allez, merci d'être passé.
1: Merci.
0: Tu viens quand tu veux, comme tu veux, mais tu viens pas demain.
1: Pourquoi pas demain.
0: Allez, ciao.
1: Tu veux manger seul.
0: Ciao.
1: Anniversaire là.
0: Ciao. Mister B. Et la famille, on se prend 19h. On sera avec Stanley Lowe.

0: J'aimerais devenir architecte pour construire de belles maisons.
1: Docteur pour réparer les maisons.
2: J'aimerais devenir footballeur pour marquer des buts comme Didier Drogba.
3: Plus tard, je serai policier.
1: Patricier. Yeah.

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1: Allez, 19h à Abidjan, 19h sur Life Radio, 19h un peu partout à la Riviera Golf, 19h du côté de Life TV qui célèbre justement ses 6 ans d'existence. Life TV, 6 ans de présence dans la sphère médiatique made in Côte d'Ivoire et africaine. Life TV, belle célébration. Là, ça a déjà démarré la célébration. Voilà, on aimerait saluer toute la team de Life TV, notamment Guy Saoignan et toutes les équipes. Voilà, du côté de la rédaction, du commercial, un peu partout de la technique, des différentes régies. Voilà, Life TV, bravo pour le travail, pour la présence dans l'aspect médiatique à Made in Côte d'Ivoire. Life TV, 6 ans de célébration. Allez, Life Radio également poursuit son petit bonhomme de chemin, le grand show. 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

0: L'émission la plus décalée de la sphère médiatique en Côte d'Ivoire. Le grand show. Voilà. Lui, il est arrivé. En fait, il a compris l'esprit en même temps.
1: Hey, on dit quoi à la famille? On dit quoi? Abidjan!
0: Oh, Abidjan, ça va!
2: Attention,
0: et merci à toi également. Il est rentré, il a compris l'esprit du truc en même temps. Allez, ouais. On démarre, on va y aller avec la présentation de notre invité Stanley Eno. C'est ça, je prononce bien.
1: Ouais.
0: Eno, ok. Eno, c'est quoi? Tu es Annie? Tu es Annie de Côte d'Ivoire ou tu es Bassa du Cameroun?
1: Non, je suis Annie, c'est-à-dire que je suis de. Je pense que je suis du grand peuple à Caen.
0: À Caen, hé! Très cool. Allez, on y va pour la bio de Stanley. C'est juste après ce qui suit.
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0: L'invité du show ce soir, c'est Stanley Eno. Allez, présenté par Manu.
4: Il y a des artistes qui suivent les courants et d'autres qui les créent. Stanley Eno appartient à cette seconde catégorie. Figure de proue du hip-hop moderne camerounais, il s'est imposé comme une voix qui dépasse les frontières de son pays pour résonner à l'échelle du continent. Révélé en 2013 grâce à son phénomène et impair, il ne s'est pas contenté d'enchaîner les succès, il a gravé son nom dans l'histoire en devenant le premier artiste camerounais à décrocher un MTV Awards Music Africa, ouvrant ainsi une nouvelle ère pour toute une génération d'artistes africains. Le Biyongi Boy. Que beaucoup surnomment également King Kong, est devenu le symbole d'une Afrique qui ose, innove, conquiert. Chez Stanley, la musique est une déclaration d'ambition, une célébration de l'identité et une invitation permanente au dépassement de soi. Son nouveau single, Power, dévoilé le 15 mai 2026, en est l'illustration parfaite. À travers une fusion maîtrisée de hip-hop et d'afro-fusion, il érige la confiance, la résilience et le leadership en véritable étendard. Toujours animé par une vision plus grande que lui-même, Stanley poursuit l'écriture d'un héritage résolument panafricain. Entre une collaboration très attendue avec Fally Ipupa et la préparation de la deuxième édition du Living Together Festival, rendez-vous où se rencontrent musique, entrepreneuriat, jeunesse et vivre ensemble, il confirme encore son influence qui dépasse largement le cadre artistique. Stanley Eno est de ces artistes qui ne laissent pas seulement des refrains dans les mémoires, il laisse une empreinte dans l'histoire, porteur de vision, une énergie et une ambition qui transcendent les scènes. Il incarne une Afrique créative, conquérante et fière de son identité. Son parcours s'écrit déjà comme une référence majeure dans le grand livre musical africain où les pionniers deviennent les légendes et les légendes inspirent les générations futures. Il est avec nous dans le grand show.
0: Tout le studio, applaudissements. Allez, c'est les impressions après cette présentation.
1: Non, je veux dire qu'en fait, quand tu regardes à la go, d'abord, c'est-à-dire que celle qui parle sa voix, après, quand tu entends, en fait, vas-y, tu me coupes pas. De la voix,
0: vas-y.
1: Et quand tu vois la go, il y a une seule chanson qui vient dans la tête.
0: C'est
1: Namelengr. Ok?
0: Yummy baby! KSI! Allez, Stanley, bonsoir et bienvenue. Voilà,
1: on salut, ça fait plaisir. Hey, what's up, Abidjan? On dit quoi?
0: Ouais, ça va, tranquille. Non, on ouais, est, on,

0: Super, ravi de te recevoir. Ouais. Merci et bravo pour ta bonne humeur et ton humilité. On dit quoi? Ça va bien?
1: Non, ça va, on est là, on est calé.
0: Ça va combien de temps que t'es là, ta
1: bague? Je suis arrivé le jour que la Côte d'Ivoire joue avec l'Allemagne.
0: Ok.
1: Parce que je me suis dit, ok, moi j'étais à Paris, j'ai dit, ok, tu sais quoi, faut venir.
0: Ok.
1: Supporter les éléphants. En mode éléphant.
0: Super.
1: Dans le pays des éléphants.
0: Exactement.
1: En même temps.
0: Avec les éléphants.
1: Je sais pas ce que dire. On fait ça.
0: Ouais. Ouais, ouais, aussi. Attends, Daniel, c'est qui tu nous as ramené là?
2: La raison de ta présence ici, c'est quoi? C'est pour soutenir les éléphants ou on profite pour faire autre chose?
1: Non, c'est-à-dire qu'à la base, c'était pour venir voir la grande messe du football avec un pays que j'aime tant.
0: OK.
1: Parce qu'à un moment donné, il faut soutenir les gens, mais vas-y, chez eux, vas-y, tu fais ça. Tu vois ce que je veux dire? C'est très facile d'acheter un maillot, tout ça, mais va. Si j'ai l'opportunité de pouvoir venir ici faire la fête avec un peuple super joli, manger aussi un peu d'adjeké, ça va, c'est plutôt bien.
0: Super,
1: après, maintenant, s'il y a d'autres choses dans le sac, on sort.
0: Oui, justement, d'autres choses, belle actualité, power, on en parle en même temps.
1: Bah, en même temps, faisons ça. Power, 13 ans à faire, zéro carré dentaire, flow toujours stylé, ça n'a rien à faire, trahi par les miens, tous sont à genoux, génération chez nous, j'ai les bouffes comme Kejeno. Ah non, je pense qu'il y a. Moi, j'aime bien foutu banane, mais j'ai pas encore fait ça.
3: Tu aimes bien, mais t'as pas encore mangé, c'est ça?
2: T'as pas encore mangé?
1: Sauce graine, pardon, oui. Et j'ai pas encore mangé ça parce que je me suis dit, ok, ce sera bien de. Réserver ça pour le dernier jour parce que c'est lourd.
0: C'est lourd. Ah, ok. Là, comme ça, tu dormiras bien dans l'avion.
1: Ouais, tu vois ce que je veux dire. Sinon, après, tu vas me dire, viens à Life Radio. Après, je vais dire, gars, c'est lourd.
0: D'accord, super. Voilà ce qu'on va faire. On va évoquer les sujets de la semaine rapidement.
1: Oui.
0: Je dis un tout de parole vite fait sur chaque sujet, voilà, avec Stanley. Derrière, on va se plonger en plein cœur de son actualité. Voilà. Monsieur Power. Bon, si tu veux, on scoute un peu Power et on.
1: Let's go, biggest. Song and Cameron right now, let's go!
0: Allez, go!
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0: Yeah.
1: Let's go.
2: Stanley.
1: Yeah. Bafo Samper.
0: Quand tu ne comprends pas anglais, là, c'est compliqué. Hein.
3: Attention.
0: Tout à l'heure, il a dit WhatsApp, baby. Ils ont dit ça, Imgo. Quand il a répondu yes, Facebook.
2: C'est grave.
0: Non, mais on dit WhatsApp. C'est dit
2: WhatsApp.
0: Comment tu vas, tu vois?
2: Yeah. Oui, mais je sais, c'est j'ai écrit, papa.
0: Elle a entendu WhatsApp.
2: N'oublie pas que
0: WhatsApp,
2: c'est moi qui traduis ici.
0: Tu vois l'application,
2: hein.
0: Là.
3: Oh, pardon, poussé. Laisse-la, laisse-moi. Nous. Allez, le modérateur, voilà, on va mettre les différents sujets sur la table et chacun va prendre un sujet.
0: D'accord.
3: Et on va conclure rapidement là-dessus, donner son avis. Voilà,
0: je partage les sujets je les mets et puis chacun choisit.
3: Ouais, chacun choisit. Ouais.
0: Ok, on y va. Lundi, refuser les petits métiers, pour ou contre. Manger dans les transports en commun, pour ou contre. Annuler un mariage à cause d'un commentaire ou un statut déplacé de son ou sa partenaire sur les réseaux sociaux, pour ou contre. Et enfin, les grandes critiques des supporters envers les footballeurs.
3: Moi, je prends ça. Je prends le dernier sujet.
0: Le dernier sujet?
2: Bah, ouais. Je prends l'avant-dernier, ouais.
3: Et toi, tu prends quel sujet?
4: Le premier, le dernier. Mais je pense que c'est le dernier. On peut développer le dernier.
0: Le premier
4: aussi, quand même.
3: Bon, vas-y.
0: Le premier, ok. Moi, je prends l'avant-dernier.
3: Bon, d'accord.
2: Bah, vas-y.
3: Donc, on y va. Okay. Vas-y.
0: Ok, premier sujet, c'est refuser les petits métiers.
4: Ah non. Je pense que c'est le deuxième plutôt. Les petits métiers, vraiment, pour donner un avis rapidement, il n'y a pas de sous-métier, mon frère.
3: Okay.
4: Faut accepter. Si tu es meilleur, on te verra et on te placera plus haut. C'est comme ça.
3: Super, okay. Voilà, merci. Voilà.
0: Le deuxième sujet, c'est manger dans les transports en commun.
4: Non. Je pense qu'il ne faut pas indisposer les gens. C'est-à-dire que si tu veux bien manger, achète ta voiture. Si tu n'as pas de voiture, je suis vraiment désolé. Faut pas, parce qu'à un moment donné, un gars qui n'a pas bien mangé, c'est-à-dire qui vient quelque part de Yop ou bien de Korogo là-bas, qui est en train de faire ses choses et que... Et il a faim,
3: tu veux te mettre à côté pour manger quelque chose?
4: Mais le mec, il peut te boxer, tu vois, non? Ouais. Il faut être calme. Faut pas faire des choses pour indexer les gens. À fait de famine en quoi en Afrique, là, c'est quelque chose de grave,
0: en vrai. Oui, ça c'est clair.
4: Donc, pardon, si tu as ton goûter, garde, tu descends, tu manges.
3: Tu manges tranquillement. D'accord,
2: super. Ok, vas-y, on va le troisième.
0: Tu manges les sardines dans le prochain. Ok, d'accord. Le prochain, c'est annuler un mariage à cause d'un commentaire ou un statut déplacé du son ou sa partenaire sur les réseaux sociaux.
4: Ne réponds pas à l'autre là. Qu'est-ce qu'il y a mariage là? Laissez.
0: À gauche.
3: Bon, vas-y, Manu.
2: Moi, je l'ai dit, hein, franchement, il ne faut pas qu'on banalise les choses. Il faut toujours tenir compte de la sensibilité de l'autre. Aujourd'hui, il n'y a pas de petits commentaires.
0: Okay.
2: Voilà, parce que les commentaires qu'on fait parfois montrent notre moralité sur les réseaux sociaux. Donc, aujourd'hui, oui, je pense que c'est possible même d'annuler un mariage à cause d'un commentaire. Tout dépend de la gravité de ce commentaire-là. Tout dépend de la sensibilité du partenaire. Et puis après, ayant un peu de tact, toi. Quand une personne te dit, parce que j'avais donné l'exemple la dernière fois de celui qui avait annulé son mariage, quand une personne te dit je n'aime pas ou je voilà, faut pas banaliser voilà ce qu'il ressent, tu as tout simplement à supprimer. Il faut comprendre que parfois ça peut être grave pour la personne en face, donc voilà. On doit faire attention, c'est très important.
3: Il faut faire attention, d'accord. Super. Merci Manu. Vas-y, toi-même, ton ressenti sur.
0: Ouais, mon ressenti sur.
3: Lequel des sujets que tu as.
0: L'avant-dernier, c'est-à-dire annuler le mariage là.
3: Bon, vas-y. Bon, voilà. Prends le dernier, là, donner la vie là-dessus.
0: Bon,
3: vas-y.
0: Le dernier, les grandes critiques des supporters envers les footballeurs, c'est un truc.
3: Tu sais jouer au foot?
4: Je sais jouer avec mes yeux.
3: Attention, très bien. Vas-y, le modérateur.
0: Non, en vrai, c'est un truc qui n'est pas bien. Bon, c'est bon de critiquer.
3: Ok, mais de manière objective.
0: Mais ce n'est pas bon de descendre quelqu'un moralement. Parce qu'un footballeur, d'abord, c'est son métier. Pour être fort, il faut être fort dans la tête d'abord.
3: Mentalement déjà.
2: Et mental d'où fouet.
0: Mais si, quand tu es fort dans la tête, tu peux tout faire, tu peux tout réaliser. Parce que la confiance, c'est la base. Mais si tu as raté cette confiance-là, quel que soit ton talent, tu peux passer à côté de la plaque.
3: Ouais.
0: Tu vois, et parce que tu as raté un but, je prends le cas d'Adingra la dernière fois,
3: qui avait raté ce but.
0: Oui, ça revient, puisque c'est de lui que tout est parti. Si tu rates un but parce que tu as raté ce but-là, tout le monde va te clouer à la croix pour dire que c'est à cause de toi qu'on a perdu et tout. Mais tu peux perdre. C'est-à-dire que tu peux perdre ta confiance parce que le peuple qui comptait sur toi ne compte plus sur toi et ce même peuple te descend. Tu vois?
2: Oui,
0: donc, quelque part, il faut faire attention à ce qu'on dit. On est encore dans la compétition, on n'est pas encore sorti de la compétition. Je pense que chaque joueur a besoin de cette moralité-là pour évoluer. Parce que si on attaque un aujourd'hui, L'autre va se dire que ah, si il fait cette erreur aussi, ils vont m'attaquer demain. Il peut être troublé s'il n'est pas concentré.
3: Ouais, c'est vrai.
2: Ouais,
3: tu vois.
2: Et puis,
0: donc, il faut vraiment faire attention, il faut être indulgent. Faut faire
3: attention, du coup, c'est nos frères, c'est la famille. Franchement, nous sommes proches d'eux, vous êtes proches d'eux. Ouais. Donc, pardonnez. Lorsque vous critiquez, là, critiquez avec la mesure, avec un peu d'attention, s'il vous plaît.
0: Avec de bons conseils.
3: C'est des humains. Au-delà des footballeurs, même, là, je dis tout ce qui est homme public, star, people, artiste, chanteur. Quand vous critiquez, là, pardonnez, ça les affecte. Franchement, moi, j'ai été appelé plusieurs fois dans cette émission. Je ne vais pas citer les contemporains, citer des noms, mais ça les affecte, franchement. Ouais. Donc, allons-y doucement avec eux. Moi, j'ai eu mal que Dengra n'ait pas joué hier, mais on m'a dit que c'était tactique, c'est stratégique.
0: Ouais.
3: Donc, comme on évolue, j'espère que pour les prochains matchs, il va revenir en pleine forme. Voilà. Donc, la famille, merci beaucoup d'avoir participé à ces différents sujets. À vous, nos auditeurs également, merci infiniment. Et du coup, on se fait une pause, ne décrochez pas. Il est avec nous, Stanley Eno, pour une très, très belle actualité musicale également. On va se plonger en plein cœur des articulations de son vécu. Voilà. Et là, du coup, on se fait une petite pause et on se reprend juste derrière. Derrière, on aura du Stanley Eno en collaboration avec Diamond Platinum, avec Ariel Sheen. Ne quittez pas, on est là, on est ensemble. Voilà.

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0: Oh, c'est agréable, franchement, c'est compliqué d'interrompre cette chanson, mais enfin, il faut qu'on discute un peu, voilà. Bravo, on envoie plein de force à Ariel Chéné.
1: Bah, laisse tomber.
0: Bravo, il revient en force, Ariel Chéné, voilà.
1: Tu sais quoi? Maintenant, j'ai vu son nouveau truc, il a fait.
0: Son nouveau studio, franchement,
1: c'est... Et tu sais quoi, moi, je suis parti chez lui, il y a deux jours, je suis allé chez lui, sans l'appeler, parce que je partais à faire mon Yako tranquille.
0: Ouais.
1: Et je connais son ancienne maison, mais je suis arrivé là-bas, il n'était plus là.
0: Non, il a déménagé.
1: Ouais, donc voilà, je l'ai appelé, mais il est au Nigeria en ce moment, parce que je voulais le surprendre et tout. Mais en tout cas, force à lui et que Dieu veille sur lui.
0: Ouais, force à Ariel Chéné, on te fait plein de big up. Franchement, il prépare des tueries, vraiment, on écoutait des sons qu'il a produits là, franchement. Gardez l'oreille, voilà, bien ouvert. Allez, Stanley, voilà, quand moi j'écoute une très belle collaboration comme ça avec Diamond et Ariel Chéné de la Côte d'Ivoire, je suis tenté de te demander à quand ton concert à Abidjan.
1: Je pense que l'année prochaine.
0: Daniel Etna, à quand le concert à Abidjan?
1: Ouais, l'année prochaine, je pense, parce que cette année déjà on fait un stade au Cameroun.
0: Ok.
1: Et je crois que si on travaille bien et qu'on bosse bien, et big up à toutes les équipes, je suis en train de voir Andy, je vois aussi
0: Daniel
1: qui est là, je vois aussi mon super photographe qui est là en train de dormir depuis le matin, mais voilà.
0: Bon brosseur.
1: Tranquille, bon brosseur, il travaille beaucoup et tout ça.
0: Ouais.
1: Donc je pense que ce serait bien de faire un parc. You know,
0: ouais,
1: il faudra exposer le parc l'année prochaine et
0: Inch'Allah.
1: Et ça va bien se passer.
0: Super, d'accord. Parce que tu as beaucoup de fans ici et également il y a une forte communauté camerounaise ici. Et Côte d'Ivoire, Cameroun, c'est chambre salon. C'est comme Côte d'Ivoire, Burkina. On est pareil, on est ensemble.
1: On sait.
0: Allez, du coup.
2: La belle famille.
0: Du coup, Stanley, il y a longtemps que tu es dans le game. Tu es une grosse star, franchement, que ce soit en Afrique centrale, même dans ton pays au Cameroun et même en Europe. Mais il fut un temps où. On n'entendait pas. Là, c'est quoi? C'est la redécouverte ou c'est quoi?
1: Non, je pense que c'est la renaissance.
0: La renaissance, okay.
1: C'est-à-dire que dans les carrières d'un artiste, il y a toujours des hauts et des bas, mais il faut savoir juste se relever. Parce que tout succès qui a un fleuve tranquille, il faut avoir peur.
0: Okay.
1: Parce que je veux dire, comme tous les milliardaires, comme toute personne qui font des vrais business avant que life n'existe, avant qu'on nous donne la vie à life, je suis très sûr que les vrais lifers, qui sont ceux qui ont créé la radio, ont pris le temps de penser, mais penser parfois dans le noir, penser à avoir des cheveux gris, c'est-à-dire qu'il faut toujours faire des sacrifices positifs en termes de temps et tout.
0: Après, donc, qu'on se voit écrit et tout ça.
1: Voilà, tu vois, donc moi, je suis très très fier de ce joli petit parcours et de voir comment un jeune peut venir du Cameroun et penser tutoyer le monde.
0: Okay.
1: Et de regarder aussi comment un jeune peut venir de Banda, le Congo, faire deux stades de France. Aujourd'hui, on voit ça, mais laisse tomber. Ça n'a pas toujours été un fleuve tranquille.
0: Ouais. Ayana Kamura également.
1: Tu vois ce que je veux dire? Parlons même de Fally, tu vois. Il y a des moments où il y a des hommes qui. Il y a les garçons qui n'aimaient pas Fally avant.
0: Franchement.
1: C'est la musique de femme. Bah, tous les garçons là sont des dents.
3: Ça a changé.
1: Moi, ça a changé. C'est eux qui.
3: C'est un peu. Ne pas forcément aimer, mais on est unanime que c'est un grand, quoi.
0: Si, c'est un grand. Stanley, petite anecdote. Singila, le titre à ma nature. Dans le temps, quand ça faisait fureur ici à Abidjan, moi, je paye les passes, ma copine et moi, on part. Et puis, Singila est en train de chanter. Et puis, genre, elle a lâché des poules, elle fait d'une manière avec toi. Il dit, faut pas arrêter.
2: Mais cette même chanson-là, non, on copiait ça dans les cahiers pour les karaokés, tu vois.
1: Laisse tomber. Donc, en fait, je veux dire que c'était très bien de disparaître à un moment donné. En même temps, si le daron est parti au ciel, il fallait aussi prendre un peu. Il faut.
0: Un peu de recul, se ressourcer.
1: Recul et tout ça. Mais non, Damelongr.
0: Ok. du coup, toi, comment est-ce qu'on peut qualifier ton style de rap?
1: Bah, c'est du rap caméra tout court, avec un peu de touche Kenry là-dessus. Et pour moi, je ne me limite même pas, tu vois, parce que moi, je me considère comme une pop star. Donc, ce qui fait que même en termes de vestimentaire, en termes de style, tu vois, moi, je me mets pas dans une case. Je sais qu'en même temps, je peux m'exprimer autant dans le vêtement, autant dans le chant, autant dans le rap. Et puis voilà, j'ai la chance d'être né des parents anglophones du Cameroun. On sait rien que ce soit en anglais, en français, en qui.
0: Ok, tu es tranquille. Hein.
1: On est un mélange, tu vois.
3: Ouais, et là, on parle de renaissance, on décide de revenir. On revient avec quoi exactement? Power. C'est quoi la nouvelle coloration qu'on apporte à la musique?
1: Non, c'est-à-dire que, comme quelqu'un me disait, quelqu'un me demandait, est-ce que je vais un jour penser faire un album gospel ou bien la musique gospel? J'ai dit non. Je suis déjà la bonne nouvelle.
0: Okay.
1: Tu vois ce que je veux dire? Je dis la bonne nouvelle parce que grâce grâce à ce que Dieu fait pour moi, mm-hmm. je suis déjà un témoignage de que tu existes. Donc, ça veut dire que je suis déjà la bonne nouvelle.
0: La bonne nouvelle. Donc,
1: il faut voir comment on était il y a 13 ans.
0: Franchement, derrière,
1: tu vois, il faut voir. Il faut voir comment on était il y avait 13 ans. Aujourd'hui, tu vois, il y a des gens. Ah ouais, il est frais, il est cool.
0: Mais il y avait 13 ans en arrière, c'était
1: galère. On était comme ses rapports, frère.
2: Il y a eu cette période où Stanley a, comme on le dit en Côte d'Ivoire, a moussé. On entendait parler de lui partout en Afrique. Et puis, on n'a plus rien entendu. Aujourd'hui, tu reviens, tu dis que c'est la renaissance. Est-ce que tu as un plan pour les nouveaux fans qui ne te connaissent pas? C'est-à-dire tes potentiels nouveaux fans.
1: Ouais. Je vais leur vendre mon énergie.
2: OK.
1: Et ce qui est bien avec le monde de la musique, c'est quoi? C'est que dès lors que tu attrapes un là, ça va réveiller tout le monde. Les autres. Tu vois ce que je veux dire? Voilà, donc pour les nouveaux, tu n'as pas à leur vendre l'ancienneté.
0: OK.
1: Il faut leur vendre quelque chose de nouveau, le monde en rennais. Tu vois ce que je veux dire?
0: Ça évolue.
1: Et pour moi, le parfait exemple, c'est l'enfant de Mandal qui a un double Stade de France. Il y a des gens qui connaissent ces morceaux d'aujourd'hui alors que nous, on connaît Bakanja. Tu vois ce que je veux dire? Il ne faut jamais se cantonner sur le passé. Aujourd'hui, tu as un Stanley Hino qui est beaucoup plus âgé, mais qui fait très jeune. Okay. Et voilà, je pense que...
0: Le fils de vieillir.
1: Voilà, je veux dire que c'est... Bah, on peut pas vieillir, c'est Pharrell.
0: Pharrell,
1: c'est notre père là-bas, tu vois.
0: Oui, tu es également dans la mode, là.
1: Il faut, hein.
0: Tu es dans la mode.
1: Ah, il faut.
0: C'est quoi, du coup, tu as une ligne de vêtements, de bijoux?
1: J'ai eu une ligne de vêtements quand je venais de commencer. C'était le monde d'Alan Claudin, c'était la streetwear. Maintenant, on va développer pour faire un peu du high fashion et tout. Donc, aujourd'hui, j'ai un styliste qui m'habille. Et voilà, donc aujourd'hui, par rapport à avant, tu vois, des mecs qui choisissent des trucs, qui me proposent et tout, fonction de ma morphologie, fonction des trucs que j'aime.
0: Et du coup, tout te va. Stanley, moi, je te demandais ton regard sur la musique camerounaise, l'évolution de la musique camerounaise aujourd'hui.
1: Lourd, je pense qu'on a bien fait on a bien continué le travail des Richard Bonin, des Manu Dibango, des Charlotte Mbango, c'est un peu comme la comédie également, Jean-Michel Quincon, et sûrement il sourit dans sa tempe. D'ailleurs, qu'il y a des artistes qui se battent, les Blanche Bailey, les Salaciel, les Ténor, Minx et tout ça. Donc je crois que il y a des frères qui aussi sont armés jusqu'aux dents pour pouvoir faire pousser le truc. Et puis voilà, je pense qu'il faut qu'il ne s'arrête jamais parce que les étoiles les appartiennent.
3: Est-ce qu'il y a un public qu'on voulait expressément toucher quand on faisait sortir Power? Parce que je me demande, est-ce qu'aujourd'hui on décide de toucher chez nous et en même temps l'extérieur avec ce projet-là?
1: Ah non, on touche la maison d'abord. C'est très bien d'abord de balayer sa cour. Voilà, donc aujourd'hui, Power, c'est le titre number one au Cameroun. Non, je suis très, très content. Je dis merci à Dieu et à toutes les équipes qui ont travaillé là-dessus. Mais non, c'est tout bénef qu'on laisse que ça voyage. Et voilà, quoi. Mais je pense que c'est très bien de balayer sa cour, sa maison d'abord. Et voilà, donc je pense que si ça a été du miel pour les oreilles de ma grand-mère, c'est que la grand-mère qui m'écoute là, tout de suite sur Life, là, ce sera sûrement du sucre pour ses oreilles.
0: Super. Du coup, moi, je te demandais sur quelle base tu te cales ou ton équipe et toi vous calez pour la collaboration. On voit Diamond Platinum, Ariel Chiné, Davido, Panchak, Loco. Franchement, tu as monté beaucoup, beaucoup de collaborations. Ouais. Je dis, c'est quoi la stratégie derrière?
1: Bah, je pense que c'est au feeling déjà.
0: Okay.
1: Après, maintenant, tu as les équipes qui sont très, très, stratégiques. Par exemple, tu vois quelqu'un comme Ariel, joli Amina, tout ça, j'ai beaucoup aimé. J'ai beaucoup aimé vraiment son énergie, tout ça, avec sa barbe qui tentait, tout ça. Ouais. Tu vois, c'est une belle DA. Et humainement, super, super bon. Et quand je rencontre Diamond en Afrique du Sud, qu'on était en train de gagner nos MTV Awards, et je me suis dit, OK, ce serait bien de faire un son avec lui, mais il est lui là-bas à l'Est. OK, ce serait très bien de faire quelque chose à l'Est. Mais on s'est dit en équipe.
0: Il est à l'Est, toi, au centre. Ou t'es à Paris.
1: Ouais, je suis allé en Afrique centrale et en Afrique de l'Est, mais tu sais quoi? Ça sert à rien, parce que My Way, la version originale avec Loco et Tizzy, c'était déjà un très gros son. Donc on s'est dit, OK, pourquoi ne pas faire ce que parfois le foot, ou bien parfois il faut attendre 2 ans, ou bien bientôt 4 ans pour pouvoir faire, c'est-à-dire la CAN, c'est-à-dire réunir 3 pays, la Côte d'Ivoire, la Tanzanie et le Cameroun. Et tu vas voir, je veux pas dire que c'est grâce à ce son-là, mais quelque part, parce que la musique
0: a un peu
1: un outil de soft power. T'as vu Diamond a presté à Abidjan. Il y a aussi tout ça. On peut ne pas savoir, mais subtilement aussi. Tu vois, après, maintenant, comment ça va bien? Après, t'étais ma vient, tout ça. Genre, je veux dire que parce que si tu regardes sur un plan de business, la Côte d'Ivoire n'a rien à faire avec la Tanzanie. Et là où la politique échoue, musicalement,
0: la culture voilà, il va super bravo. Du coup Stanley, tu as fait quoi comme étude?
1: Communication.
0: Collègue, je comprends. Allez, allons écouter My Way sur la radio. Stanley est avec nous dans le grand show.
1: Let's go.
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0: Elliot Palme, mon frère, Elliot Palme, Chic MC également, directeur du côté de 2A Edition, 2A Consulting, la famille Myriam Cissé, Myriam Goibi, et saluer dame Flora Akou, et là, toute la team de 2A Consulting. Big up, Elliot Palme, Elliot Palme, à l'écoute de la radio, Life Radio, aujourd'hui c'est Stanley qui est dans la place. Hein. Yes, I, Stanley, no.
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0: Allez la famille, ne décrochez pas, on est ensemble voilà, avec Stanley et Lo. On passe un super bon moment ici de radio, également d'ambiance, encore toi non, d'ambiance Medine, Kamé, voilà, allez, ne décrochez pas, on se dit à tout à l'heure.
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0: Waouh, le son est lourd, hein. Ça date de quand, ça?
1: Ça date, je sais pas si c'était 2009, je sais pas.
0: Ah ouais, 2019, avec Shadow là. Waouh, c'est lourd, c'est lourd, ouais. Les mauvais Django.

0: Joe, mon ami, il te faut faire un concert en Côte d'Ivoire, franchement.
1: Je pense que ça va être bien, honnêtement.
0: Ouais, ouais. Il y a trop de tueries silencieuses.
1: Faisons ça. What's up? One and only Guy Savoyon.
0: Guy Savoyon, Guizot People.
1: Yes, sir. Américain.
0: Ici c'est Paris, vive le PSG. Ousmane Dembélé a marqué, hein, c'est ça non? Combien?
2: Il a fait tripler.
0: D'accord, parce que c'est du jeu.
3: Sérieux?
0: Toute équipe de France, c'est PSG.
2: C'est le ballon d'or.
0: Voilà. Allez, Manu, on va y aller avec toi. On va faire le Zangoli Prize avec notre artiste très stylé. Voilà, comme d'hab. Voilà, on va y aller. Alors, allez, Stanley, on va te donner une tenue debout encore une fois, s'il te plaît.
3: Comme je t'en regardais. Encore, regarde le style.
2: Le style.
3: Le style. On va pricer ton Zangoli.
2: Admirer le truc.
3: On admire déjà. C'est beau,
2: un
3: c'est
2: truc genre,
0: stylé,
3: c'est élégant en fait.
2: Moi, c'est la chaussure qui attire mon attention.
3: On va y aller. On va commencer déjà avec l'âge. Est-ce qu'il y a des boucles d'oreilles?
4: Si.
3: Ouais. Ça a coûté combien?
4: Honnêtement, je ne sais plus, mais je crois que ça va pas être plus de 100 euros.
3: 100 euros, ok.
4: Ça va pas plus de
2: 100 euros.
3: Les deux
4: 100
3: ou...
4: euros. Non, les deux. Non, les deux. Okay. Non, faut pas.
3: La chaîne.
4: Ça, c'est. Je sais plus quoi.
3: En fait, je pense qu'il y a quelque chose là-dedans, non?
4: Mm-hmm. Il y a un truc, en fait, c'est un porte-clés de maison Haussmann.
3: Ok.
4: Mais bon, c'est des trucs de Paris, là. Bon, ça, j'ai pas acheté, pour être honnête.
3: Ok, et la chaîne, la deuxième?
4: Oh, là, c'est. Laisse tomber, toi, tu vois ça? Bon, attends, quand je l'ai acheté à Los Angeles, c'est.
3: Combien?
4: 150 euros.
3: 150 euros. Ok, là, on a le vêtement maintenant. Ok.
4: Ah, le vêtement, ça vient tout droit du Cameroun. Ça, c'est du Nana Wax.
3: Ok.
4: Et je sais pas en acheter hier, mais j'ai oublié.
3: Il y a longtemps, je pense que ça fait combien okay.
4: J'ai oublié, c'est près de...
0: 100 000.
4: Non, c'est, je crois que ça va, je ne sais plus quoi.
3: On
4: mais...
3: est dans l'ordre de 100 000, non, je pense.
4: Non, mais c'est cher quand même, c'est-à-dire que c'est, parce que c'est très bon.
3: On est dans l'ordre de 100 à 150. Bah, écoutez, on va mettre 100 quand même.
0: Ou bien 200 000
3: On va mettre 100 quand même. Et là, maintenant, on va parler de la montre.
4: Parlons de ça un dernier.
3: Un dernier, c'est que c'est lourd. C'est que c'est lourd.
0: Bon,
3: donc les bagues.
0: Les bagues?
4: Ah, les bagues, 20 euros, c'est pas cher.
3: 20, non, ça fait 40?
0: Et la fraise,
3: ok.
0: Là.
3: Le bracelet.
4: Ah, qui c'est? Je pense que c'est 350 euros.
3: 350 euros, ok. La chaussure qui part.
0: Tu peux poser ta chaussure sur la table, là.
4: C'est la G. Wanderson.
0: Ouais.
4: C'est la G. Wanderson.
0: Isaac, tu vois ça?
4: Ouais. C'est 640 livres sterling.
3: Ok. Wow.
0: Ouais.
3: Ok.
0: Et Livestelling, ça va combien?
2: Livestelling.
0: En euros.
2: Non, on va taper ça sur
4: Google. C'est plus grand que l'euro déjà, je crois.
2: C'est plus grand, c'est plus lourd même.
3: C'est plus lourd, ouais. Et puis la montre, finalement.
0: La montre, non, ça c'est
4: les lunettes d'abord, c'est Louis Vuitton.
3: Ah oui, pardon, les lunettes.
4: Ouais, c'est.
0: Manu, reste concentré.
3: Pardon, j'ai pas oublié.
4: Je pense que ça va nous faire 1800.
0: 1800 euros.
4: Ouais.
3: 1800, et ça coûte combien le.
2: La chaussure, c'est 486 000.
3: 486 000.
0: France est fait. Le poignet maintenant.
4: Ça, c'est un Hublot Big Bang.
0: Isaac, tu peux zoomer. Franchement, très très belle montre.
4: Ça, c'est un Hublot Big Bang.
0: J'aime bien l'intérieur. Waouh.
4: Ouais, ça, c'est un Hublot Big Bang.
0: C'est ça.
4: 15 000 euros.
3: 15 000.
0: Attends, tu t'amuses comme ça? Ou bien, genre, c'est ton kiff? Ou bien. C'est quoi tout ça? C'est quoi le délire derrière tout ça?
4: En fait, tu sais, c'est.
3: 15 000 euros. Donc.
4: Il faut. Voilà, c'est un Big Bang sans bleu. Donc c'est voilà, mais je veux dire que c'est une question de goût, de choix, et on a décidé de se mettre un peu bien de ce côté.
5: Tu sais que le poignet là, c'est important, hein.
0: Ouais, beaucoup.
5: Quand tu discutes comme ça avec certaines personnes,
0: effectivement,
5: toi non,
2: regarde ouais, okay. Le poignet,
5: oui, regarde le poignet, parce qu'après les autres trucs là, ils vont dire
0: Stanley,
5: ah non, ouais.
0: Stanley, est-ce à dire que Stanley est vraiment riche?
4: Non,
0: sinon très riche.
4: Bon, encore, c'est-à-dire que oui, riche d'amour, riche de cœur, riche parce qu'on a un peuple ivoirien qui nous aime, riche parce qu'il y a le Cameroun qui nous porte.
0: Enfin, t'es tout ça là, poignée de combien de arrête d'abrachir là, t'es chargé.
5: Non, mais regarde, si tu commences à parler des richesses, d'un côté, va dire quoi? Là, tu portes une montre Swatch.
0: C'est bon, ok. Allez, Manu, c'est quoi le résultat?
3: Je sais pas.
0: T'as bien calculé?
3: Je sais pas si c'est
0: bon. Respire un peu.
3: J'ai bien calculé. On a 100, on a 150, on a.
0: En euros, ouais.
3: En euros, wesh. En euros.
0: Bon, faut bien calculer.
3: Ça.
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0: Yes, yes. Manu, ça peut aller, ma grande.
1: Bah, ça peut aller. Bah, écoutez.
0: Tu es tellement choqué.
1: Non, en fait, tu sais ce que j'ai fait? J'ai mis 100 000 euros. Je me suis trompée.
0: Oh, ça,
2: ah, ok.
1: Donc, après, c'est la raison pour. Bah, écoutez, le style.
0: Ça me rappelle Charlotte Dupanda. Ça me rappelle Charlotte. Elle est toute simple.
1: Oui.
0: Mais la vole, marchand de ce qu'elle a emporté. Charlotte Dupanda, un gros big up.
2: Ouais.
1: Oui, le style de Stanley. Le Zachary Price de Stanley.
3: Ça dit quoi? Ça donne quoi?
1: 12 millions de francs.
2: De francs,
1: 12 millions. Écoute, papa. Quand tu descends, on risque de te déshabiller.
2: C'est qu'il a su faire tout, mais ne passe pas vers le Black Market d'Adjamé. Ça, je vais pas mal de conseils.
0: On disait, il sait où dans la BD. Mais du coup, depuis que t'es arrivé, t'es sorti un peu en club.
3: Non, pas encore, parce que moi, j'ai déjà eu un programme corsé. Okay. Il y avait des moments où, s'il y a des jours où je sortais pas parce que je mettais mes genoux au sol pour les éléphants.
0: Mmh, super.
3: Parce que alors, c'est pas une compétition juste sportive, mais c'est aussi spirituel.
0: Beaucoup.
3: Tu vois, parce que peut-être vous savez pas, la victoire que vous avez, c'est la victoire de beaucoup d'autres frères. C'était important de mettre ces énergies là-dessus. Après, média sur média, projet sur projet. Donc, big up à tous ceux qui nous donnent de l'amour tous les jours. Voilà, big up Bossman. Voilà, c'est des réunions qu'on fait pour penser à l'avenir. Donc, on n'est pas encore sorti, peut-être comme c'est vendredi aujourd'hui.
0: Ouais.
3: Et comme Life a 6 ans. Ah, je crois qu'il y aura une fête qui va s'imposer, quoi.
0: Du coup, voilà, là, tu vois, le bed a changé de son, pardon, voilà, de d'intensité. Ça s'appelle le tabouret chaud. On va parler deux, trois petites questions vite fait. Dis-moi, Stanley, aujourd'hui, quand tu regardes l'actualité sur les réseaux, il y a cette information pas trop reluisante là, de l'influenceur camerounais là, notre frère d'ailleurs, qui a eu mal à partir avec les autorités ivoiriennes, avec la justice ivoirienne, eu égard à certains propos qu'il a diffusés sur ses réseaux. C'est quoi ton regard là-dessus, toi?
3: Je pense que mon regard n'est pas très important, mais comme j'ai dit tout à l'heure à l'émission Willy à midi, à Big Up à Willy déjà, en tant qu'un enfant d'Afrique, un enfant qui est panafricaniste dans ses idées, je remercie déjà les autorités ivoiriennes d'avoir libéré le jeune frère Élisée, le sniper,
0: qui est
3: super sympa, super agréable, super gentil. J'ai envie de croire que auparavant, en grandissant, il a dû déraper.
0: Okay.
3: Mais je suis très content parce que ça, c'est une leçon pour d'autres personnes, pour savoir qu'on ne peut pas empiéter sur l'intégrité nationale d'un pays X.
0: Un pays frère en plus.
3: Voilà, donc je suis content qu'il soit libéré. Merci, big up à la Côte d'Ivoire. Et que ce soit une belle leçon pour nous. Et qu'on avance et que plus que jamais, que des hommes et des femmes ivoiriens se marient, on fait beaucoup d'enfants, on crée un autre pays.
0: Tout le monde met dans la main. Ah ouais, célébration en tout cas du panafricanisme, je dis musical, culturel et fraternel également. Voilà, du coup, un petit conseil justement à tous ces influenceurs qui font des dérapages souvent.
3: Il faut qu'ils fassent très attention. Parce qu'aujourd'hui,
0: même les influenceurs ivoiriens.
3: Non, tout le monde. Je parle à tout le monde en tant qu'un enfant d'Afrique. Je parle à tous les influenceurs. Big up pour ce que vous faites, c'est hyper important parce que influer ou bien être influencé, c'est hyper bien parce que c'est ça, c'est la nouvelle télé, les réseaux sociaux. Ouais. Donc, mais il faut juste penser à chaque fois que vous ouvrez la bouche, il faut savoir qu'il y aura un replay.
0: Ouais.
3: Ça va revenir. Donc à chaque fois, même moi-même quand je suis en interview, je réfléchis fois 10 avant de dire le ou la. Tu vois ce que je veux dire ou pas? Parce qu'après, si tu dis des choses qui sont compliquées, ça peut ne pas être toi, mais c'est tes enfants qui est
0: propre. Ouais.
3: Et quand des situations pareilles vont arriver, on va dire que des gens sont méchants alors que c'était nous-mêmes, nos propres bouches. Donc il faut toujours réfléchir.
0: Faut faire attention,
3: J'ai dit bien fois 3. Pas fois 2, mais fois 3.
0: Fois 3, d'accord,
3: mais non,
0: super.
3: Je recommanderais qu'on réfléchisse même fois 4. C'est-à-dire que le Père, le Fils et le Saint-Esprit.
0: Saint-Esprit.
3: Et même Amen.
0: Avant d'ouvrir la bouche. Ok, super. Du coup, on se rappelle ton clash avec Kossi. Qu'est-ce qui s'était passé au juste? C'était arrangé?
3: Non, je pense que je n'avais même jamais répondu. Donc, un clash existe quand deux personnes se chamaillent. Je suis l'un des rappeurs en Afrique qui ne répond presque jamais à personne. Donc, et je ne répondrai jamais à personne.
0: Pourquoi ça ne te touche pas, ça ne t'impacte pas?
3: Parce que moi je suis déjà vieux, tu vois ce que je veux dire, j'ai d'autres problèmes, il y a des jeunes qui sont qui n'ont pas de travail. Il y a des, il faut voir. C'est pour ça qu'on a créé le Living Together Festival, un festival qui aide les jeunes qui cherchent des opportunités. Nous, on donne des masterclass en business intelligence, financial intelligence, des appels à projets, on finance les jeunes pour qu'ils puissent, voilà, pour qu'ils puissent créer des entreprises. Donc, vous savez que moi-même, je suis quelqu'un.
0: Donc, tu es super occupé pour répondre aux clashs, aux effectifs
3: voilà,
0: et tout ça.
3: Dire, et aujourd'hui, moi, je suis patron de festival. Donc, tu m'insultes, je t'emploie. Parce que je viens. Donc, c'est différent. Mais,
0: bien dit, c'est super.
3: Avec Kossi, on n'a pas de problème parce qu'on est très bien. On était à Paris ensemble l'autre jour. Spécifiquement, on a même une chanson après ensemble. Mais c'est super. Que les gens se
0: sont. C'était arrangé alors, c'était arrangé.
3: Non, je ne veux pas dire qu'il y a d'abord eu un problème parce que je n'ai jamais répondu.
0: Okay, d'accord.
3: On s'est vu, on a fait un son ensemble. Et puis voilà, on a grandi. Je l'aime beaucoup. Et il a même un concert d'ailleurs qui fera à Bamenda le 24 décembre au Cameroun. Et c'est quelque chose de nice. Mais j'aime préciser déjà que. Si tu m'insultes,
0: je t'emploie.
3: Jamais je ne vais répondre. Si tu mousses bien pendant que c'est l'heure du festival, je t'emploie.
0: Ok, voilà. Voilà. Là, tu n'as pas répondu à Kossi. Mais maintenant, toi, en tant que grand frère, qu'est-ce que tu penses justement des clashs dans le rap en Côte d'Ivoire en ce moment?
3: Je n'ai pas vraiment d'avis à donner.
0: Si, tu as un avis. En tant que grand frère, en tant qu'aîné, tu dois donner des conseils.
3: Ouais. Non, moi, je peux plutôt mettre la lumière sur la fierté qui m'anime. Plutôt de voir aujourd'hui que quand tu regardes Imra, tu regardes Edibi, tu regardes les autres frères. Syndicat, tout ça. Quand suspect. Quand ils arrivent en France, c'est d'un respect de malade. Tu vois, plus que. Quand tu vois Didi, quand il parle avec Aya, tu vois, il n'y a plus que. Tu vois, non, c'est que c'est. Tu vois ce que je veux dire? C'est même, égalité, même chose égalité. Que tu vois, c'est non.
0: Ouais, ouais.
3: Donc, ce n'est plus que. C'est pareil, c'est Côte d'Ivoire. Hein. Tu vois ce que je veux dire? Donc, c'est vrai que c'est
0: autre
3: chose.
0: Quand la fouine vient ici, pour Pouda Collab, tous les gars reviennent ici.
3: Pour dire que la roue a tourné. Donc, à nous, Africains, d'être sages pour savoir comment bien garder la roue et nettoyer la roue, sinon si la roue se salit.
0: Et profiter au maximum, voilà, développer à davantage notre industrie musicale.
3: Moi, je suis hyper content. Bon, je ne vais pas donner l'avis sur du négatif, mais je suis content de voir même que la Côte d'Ivoire a choisi de faire de la culture élément de soft power.
0: Soft power,
3: c'est sage.
0: En tout cas, beaucoup de sagesse anime cet artiste-là. Franchement, c'est un plaisir d'échanger avec lui. Très diplomate et grand fin négociateur. Tu vois pas, papa? Bon, allez, ton festival, on en parle.
3: Ouais, c'est le Living Together Festival, le festival du vivre ensemble.
0: Je m'invite en même temps pour la prochaine édition.
3: Non, ça va être très bien. Ce sera la partie show se tiendra en novembre. L'année dernière, on a fait le stade militaire, c'était 25 000 personnes. Cette année, si Dieu nous fait grâce,
0: Inch'Allah.
3: On fait 40 000 personnes. Donc, et avec les équipes dont on travaille, je crois que la Côte d'Ivoire sera le pays hôte. Donc, on aura une scène d'échange culturel. Il y aura pas mal d'artistes d'ici également qu'on aimerait faire venir. Et voilà, c'est-à-dire que nous, on est super nice. Et je pense que chaque année, si Dieu veut, on va arrêter la pluie et faire la fête.
0: Super, super. Allez, Stanley, ça fait plaisir, franchement. Et du coup, ton actualité côté musique, c'est
3: Power ou rien.
0: On en a parlé en début d'émission. S'il y avait quelque chose à redire là-dessus sur Power.
3: Ah non, Power, c'est une chanson qui booste le mindset quand je créais le Power. Faut déjà savoir que dans le clip Power, moi, j'ai eu la chance de collaborer avec le biscuit d'Afrique, le biscuit de mer, qui me donne. Coco Emilia, qui est avec moi dans le clip. Et big up à elle, je l'aime beaucoup. De tout mon cœur. Et
0: tu as fan d'elle?
3: Trop. C'est-à-dire que mes fans dans le bon sens, parce que c'est ma sista. Et voilà, je veux dire que c'est.
0: Cette liste, Stanley, viens à moi.
1: Viens, fais un coup.
2: Est-ce que tu peux dire
3: c'est bien moi là.
0: Ouais.
3: C'est que je fais là. C'est que je viens.
0: Est-ce
3: elle,
0: que tu peux défendre? Suis mon regard.
1: Est-ce que tu
0: Coco Emilia t'a dit Stanley, oui, c'est bon, alors c'est bon, passe là, je suis là dans le coin, moi, je sais pas, on va me boire. Et puis elle dit, viens à moi.
3: Tu sais quoi? C'est que tout de suite, je vais là-bas. Je me rassure qu'elle a fait son joli make-up, qu'elle est bien vêtue. On s'en va prendre un verre. Et maintenant, après, on essaye de réfléchir sur des choses qui vont permettre à ce qu'on transforme l'Afrique. Tu vois ce que je veux dire? Parce que je l'aime beaucoup.
0: Et après, tu la déposes tranquillement.
3: Ouais, avec ça, je mens parce que c'est l'assista. Tu vois ce que je veux dire?
0: Ouais, tranquille.
3: Et, je l'aime beaucoup et j'aimerais continuer de faire beaucoup de belles choses avec elle. Et,
0: super. Power. D'accord, il n'y a pas de souci. Power,
3: dans
0: Power.
3: Le bon sens.
0: Mrs. Power. Allez, Manu, voilà, c'était un kiff toute la semaine. Tu passes un bon week-end?
1: Rendez-vous lundi.
0: Le modérateur à lundi.
2: Bon week-end.
3: Merci le modérateur.
0: Allez, allez.
3: Merci Guy Pacom.
0: Merci frérot. Allez famille, tu viens quand tu veux, comme tu veux. Nous sommes
3: merci
0: là,
3: beaucoup.
0: Je suis là, mais tu viens pas demain.
3: Et les gars, hey, n'oubliez pas.
0: Mr. B, merci beaucoup, bon week-end.
3: Merci, Mr. B.
0: Et il y a la fête en bas, 6 ans de Live TV. Il y a la fête en bas.
3: Hey, bientôt Power, 20 fois par jour sur Live Radio. Let's go.
0: Allez, ciao. Bon week-end, la famille. Ciao.
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